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1: Tout de suite, on écoute le nouveau single de Gaëtan Roussel, « Je reste là ».
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la chanteuse, autrice, compositrice coréenne Yoo Soon-na a composé l'intégralité de ce nouvel album, Lost Peace, qui est un voyage captivant vers la découverte et l'acceptation de soi. On écoute le titre éponyme, Lost Peace, de cette fidèle invitée de Jazz à Vienne, et c'est le coup de cœur de Sylvie sur Radio Couleur.

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0: Bestios.
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2: Ne t'en fais pas pour elle. Issu de l'album Mesdames, Messieurs de Sam Sauvage, c'est tout de suite sur Couleur.

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3: On écoute un extrait de l'album The World Is Not Good Enough de Sean Solomon avec le titre Remember.
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L'autrice, compositrice, interprète lyonnaise Caïman nous dévoile Sans tricher, une balade guitare-voix folk, un titre bonus à son deuxième album Dreamcore. Et c'est le coup de cœur de Gérard, animateur de l'émission Itinéraire Bis sur Radio Couleur.

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1: Avec Destination Santé, Emmanuel Ducreuset.
2: Bonjour à tous. Rattraper des nuits trop courtes en semaine par une bonne grasse matinée le week-end, c'est un réflexe pour beaucoup d'entre nous. Mais est-ce vraiment une bonne idée? Pas sûr. Moins de 7 heures de sommeil par 24 heures pendant la semaine, c'est désormais la norme pour bon nombre d'entre nous. Et c'est insuffisant pour une bonne récupération. Selon une vaste étude, plus d'un quart de ces adultes sont en situation de dette de sommeil et près d'un sur cinq en dette sévère, avec de potentielles conséquences bien documentées. Somnolence, baisse de concentration, troubles de l'humeur, altération du jugement, mais aussi à plus long terme, augmentation du risque de troubles cardiovasculaires, d'AVC ou de diabète. Pour compenser cette dette de sommeil en semaine, la tentation est grande d'augmenter son temps de sommeil le week-end, autrement dit, de faire une grasse matinée. Mais est-ce réellement bon pour la santé? Ce n'est pas si sûr. Vous le savez, le sommeil réparateur est celui du début de nuit, celui du matin les moins, car ce moment est marqué par une augmentation de la température corporelle et la sécrétion de cortisol, l'hormone du stress. Cette augmentation est programmée par l'horloge biologique. De plus, en croyant rattraper le sommeil manquant en prolongeant le sommeil le matin, on perturbe la synchronisation de l'horloge biologique qui a besoin de signaux réguliers, notamment les horaires de coucher et surtout de lever. Et cette perturbation chronique est associée à une augmentation des risques de somnolence, de fatigue diurne et de mauvaise humeur durant la semaine. Donc plutôt que de traîner au lit, préférez une sieste en début d'après-midi.

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1: Tout de suite, Suzanne, le titre « Je t'accuse ».
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1: L'artiste lyonnais Sirius nous offre une bulle de réconfort avec le titre « Un peu de paix », un morceau qui réunit, qui relie, où chaque note tisse un pont entre les gens. On l'écoute, c'est notre coup de cœur sur couleur, et c'est extrait de son EP « Ilversum Tape » sorti fin janvier 2026.

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2: Et voici l'entretien présenté par William Guillem.
3: En novembre dernier, la CCI Nord Isère organisait la Soirée des Talents 2025 pour récompenser le dynamisme, l'audace et l'engagement des entreprises du territoire. Aujourd'hui, nous sommes avec Séverine Champagne, responsable des ressources humaines de Técumcé, l'une des entreprises primées lors de cette fameuse soirée. Bonjour, alors est-ce que vous pouvez nous présenter l'entreprise que vous représentez aujourd'hui?
4: Alors donc l'entreprise TQC est implantée dans la région depuis 1961. Donc moi je suis la responsable RH de la société TQC à Cessieux, donc l'usine de production qui fabrique des compresseurs et des groupes de condensation pour la réfrigération commerciale. Et dans le cadre du projet, enfin nous avons rejoint le dispositif Odyssée en 2023.
3: Et vous allez nous présenter ce projet Odyssée. Qu'est-ce que c'est ?
4: Alors Odyssée, en fait, c'est orienter, dialoguer, célébrer. En fait, c'est un dispositif qui a été initié par la sous-préfecture de la Tour du Pin, donc en 2022, et qui consiste à accompagner des jeunes collégiens de la classe de 4e jusqu'au brevet des collèges dans le cadre du mentorat. Et donc ce sont des professionnels qui appartiennent à différentes entreprises du secteur qui assurent cette mission de mentorat. Et en l'occurrence, pour notre entreprise, nous avons proposé ce projet à nos salariés qui ont répondu présents tant sur l'usine de Cessieux que sur les sites de Vaumilieu et de la Verpillière. Et nous avons déjà plus de 20 mentors qui ont participé à ce projet sur les deux dernières années scolaires.
3: Alors qu'est-ce que ça change pour un élève d'avoir un mentor? Est-ce qu'il vient dans votre société réaliser un stage? Est-ce qu'il a simplement la possibilité de poser des questions à son mentor?
4: En fait, c'est le mentor qui vient le rencontrer dans son collège. Donc, les collèges qui sont concernés, ce sont les collèges de la Tour du Pin, de Morestel, de l'île d'Abeau, La Verpillière et Montalieu. Et donc, en fait, donc ce sont des professionnels qui, généralement, travaillent dans l'environnement du collège. En l'occurrence, voilà, nous, nos salariés vont plutôt rencontrer, donc les salariés de Cessieux vont plutôt rencontrer les jeunes à la Tour du Pin et pour Vaumilieu et La Verpillière, soit l'île d'Abeau, soit La Verpillière. Et en fait, on rencontre le jeune dans son établissement scolaire à raison d'une heure tous les 15 jours. Et donc, ce sont des rendez-vous en tête-à-tête. Et là, je dirais que c'est relativement libre, en fait. Soit on peut parler des 15 jours qui sont passés, de ses expériences scolaires, de tous ces questionnements. Et en fait, il s'agit vraiment pour le mentor de partager son expérience, d'accompagner un jeune. Alors ça peut être dans ses recherches de stage, puisque quand on est en quatrième, ce qui se profile, c'est le stage de troisième dans les mois qui suivent. Donc il peut s'agir de jeunes qui n'ont pas particulièrement de réseau professionnel. Donc les professionnels, les mentors peuvent aider ce jeune à trouver notamment son stage. Mais ça peut être aussi, pourquoi en fait ça se passe au niveau de la quatrième et de la troisième, parce que ça, c'est aussi un temps fort de l'orientation pour le jeune. Donc un jeune qui se pose des questions sur son orientation peut se confier à son mentor, et son mentor peut l'aider dans sa réflexion, le guider, l'aider à trouver des informations. Et des informations qu'il peut, par exemple, ne pas trouver dans son environnement familial, mais aussi on sait que parfois, les jeunes peuvent parfois écouter davantage d'autres personnes que leurs propres parents. Donc l'idée, c'est vraiment de compléter en fait les sources d'informations dont il peut disposer. On n'est pas là pour remplacer les parents, on n'est pas là pour remplacer ni les professeurs, ni les conseillers d'orientation, mais vraiment, c'est un référent, j'allais dire, supplémentaire qui peut aider le jeune dans sa réflexion et l'aider à prendre confiance, en fait.
3: C'est avoir l'œil d'un professionnel, tout d'abord.
4: Oui, d'un adulte, je dirais, parce qu'effectivement, on n'est pas du tout sûr que le jeune ait que l'orientation que vise le jeune corresponde à l'expérience professionnelle du mentor. Néanmoins, le mentor, il a lui-même un réseau. Et donc, si le souhait professionnel du jeune n'est pas particulièrement en ligne avec l'expérience du mentor, celui-ci peut quand même aider le jeune à trouver d'autres référents, qu'il s'agisse de stages ou bien de disposer des informations complémentaires.
3: Est-ce que vous avez déjà eu des retours des élèves qui ont profité de ce dispositif ?
4: Oui, tout à fait. On a des retours, notamment de jeunes. Alors, généralement, les jeunes eux-mêmes, voire même de leurs professeurs ou de leurs parents, qui ont indiqué que le jeune avait vraiment pris confiance. Parce qu'en plus du mentorat, j'allais dire de l'intervention du professionnel dans l'établissement, il y a aussi des actions qui sont menées donc par l'AFDET, hein, qui est l'association qui porte ce projet, notamment pour acquérir les codes en entreprise. Ce sont vraiment des apports qui viennent en plus de l'intervention du mentor. Et les retours qu'on a eus des premières promotions, c'est qu'effectivement, les jeunes avaient gagné en confiance.
3: Et le retour des professionnels, ceux qui sont donc les mentors de ces élèves ?
4: Eh bien là, j'allais dire, c'est vraiment un échange. C'est tout. On apprend toujours, d'un échange avec ces jeunes qui ont potentiellement des centres d'intérêt qui peuvent différer des nôtres. Hein. Mais oui, c'est toujours très très instructif. Et puis j'allais dire, si on le fait, c'est vraiment par altruisme. Hein. C'est vraiment, on prend du temps personnel pour être à l'écoute d'un jeune. Donc c'est vraiment dans cet esprit-là qu'on le fait.
3: Est-ce que vous recherchez encore des mentors ? On a peut-être des auditeurs qui souhaitent s'engager dans cette voie-là ?
4: Alors complètement, là, la promo 4 va commencer début 2026. Donc nous recherchons des nouveaux mentors pour intervenir, comme je disais, auprès des collèges, donc de la Tour du Pin, de Morestel, l'île d'Abo, la Verpillière et Montalieu. Donc alors il n'est pas du tout nécessaire d'être un expert de l'orientation ou de la pédagogie. Hein, ce qui est vraiment important, c'est d'être à l'écoute, d'accepter de partager son propre parcours et d'accompagner le jeune dans ses recherches. Donc si vos auditeurs ont 2 heures par mois à donner et l'envie de transmettre, ils ont complètement leur place parmi les mentors au lycée. La façon dont ça se passe, c'est que il y a une formation d'une demi-journée qui aura lieu donc en février prochain et qui sera assurée par l'AFDET. Et le mentor s'engage à partir de début 2026 jusqu'à à peu près juin 2027.
3: Nous allons donc revenir sur la soirée des talents organisée par la CCI Nord-Isère. Est-ce que vous pouvez nous en parler un petit peu plus ?
4: Oui, alors en fait, donc la soirée des talents, donc il y avait un appel à candidature qui avait été lancé au printemps, donc auprès des entreprises qui souhaitaient présenter une action qui était plutôt qui pouvait se distinguer, j'allais dire, hein. Donc sur différents plans, ça peut être sur l'innovation, ça peut être l'aspect économique. Et donc notre projet était quand même assez différent et nous avons candidaté vraiment pour mettre en lumière ce projet mentorat. Donc moi, comme j'ai pu le dire lors de la soirée des talents en Nord-Isère, en fait ce prix on le partageait avec toutes les entreprises qui avaient contribué aux 3 premières promotions. Voilà, nous, on avait effectivement eu un nombre de mentors, on avait réussi à convaincre beaucoup de nos salariés de participer sur ces 2 promotions. Donc, c'est TQMC qui a fait acte de candidature pour le prix, pour ce prix. Mais vraiment, l'idée, c'était vraiment de mettre en lumière ce projet et de partager ce prix avec toutes les autres entreprises.
3: C'est vraiment un prix pour ce projet.
4: Complètement.
3: Et un prix collectif.
4: Absolument.
3: Et pour l'avenir, alors, qu'est-ce qu'on peut souhaiter à ce projet de l'Odyssée et ainsi qu'à votre société ?
4: Alors, ce qu'on peut souhaiter, c'est déjà qu'il perdure dans le temps. Alors, aujourd'hui, l'idée, ce n'est pas nécessairement d'ouvrir le projet à davantage de collèges, puisqu'en fait, dans la mesure où les mentors s'engagent sur 1 an et demi, donc ça veut dire que quand l'année scolaire suivante démarre, il faut trouver de nouveaux mentors. Donc, l'idée, c'est vraiment déjà d'avoir suffisamment de mentors pour être auprès des jeunes de chacun des collèges existants. Mais à terme, peut-être que d'autres collèges rejoindront le projet. Mais je dirais ça dépend vraiment beaucoup du nombre de mentors mobilisés. Pour l'entreprise, j'espère qu'effectivement, particulièrement sur ce projet, nous aurons toujours des salariés qui seront enthousiastes à l'idée d'y participer.
3: Voilà. C'est déjà la fin de cet entretien. Merci beaucoup pour toutes ces explications. Séverine Champagne, on le rappelle, vous êtes responsable des ressources humaines dans l'entreprise TQMC, entreprise qui a été lauréat lors de la soirée des talents 2025 organisée par la CCI Nord-Isère. Et si vous souhaitez avoir plus d'informations sur cet événement, un site internet www.ccinorisere.fr.
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0: Je vous propose d'écouter le duo Volo avec Mesparo, le titre Plus loin, et cet extrait de leur 7e album Mine de rien.

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1: Pendant tout l'été, l'événement Tout le monde dehors vous invite à sortir dans les rues de Lyon pour profiter de diverses animations. Entre projections en plein air, ateliers pédagogiques ou concerts, il y a de quoi faire. Retrouvez le programme sur www.visiterlyon.com. Le dimanche 13 septembre, l'association Vivre Saint-Fortuna vous invite au-dessus de Lyon, au hameau de Saint-Fortuna, de 10h à 18h pour sa 22e journée de rencontres, peinture, sculpture. Plus d'informations sur www.visiterlyon.com. Jusqu'au 25 avril 2027, le Musée de la Résistance et de la Déportation de l'Isère à Grenoble accueille en son sein l'exposition Drowning World, dans laquelle le photographe sud-africain Gideon Mendel met en lumière les conséquences humaines et environnementales des inondations à travers le monde. Plus d'informations sur https://musée.isère.fr. Du mardi au dimanche, chaque semaine, le Musée des Confluences propose des visites accessibles de ses collections permanentes en langue des signes française pour les personnes sourdes ou malentendantes et tactile pour les personnes aveugles ou malvoyantes. Informations et réservations sur https://museedesconfluences.fr.
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4: Le nouvel album d'Angélique Kidjo est placé sous le signe de l'espoir et de la transmission. Elle le dédie à sa mère Yvonne, femme de théâtre, chorégraphe et pionnière de la scène culturelle du Bénin, dont le mot magique était l'espoir. Face à l'actualité mondiale, Angélique Kidjo revendique une positivité lucide et engagée, car la joie est un acte de résistance. On écoute Sunlight to My Soul, enregistré avec la chorale Soweto Gospel, et c'est le coup de cœur de Sylvie sur Radio Couleur.

0: 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Je reçois Patrick Baruel-Brussin pour l'association Les Amis de Miliassière qui vient nous présenter la 8e saison des soirées culturelles et musicales qui ont lieu au château de Miliassière à Sucieux. Deux dates à retenir, le vendredi 28 août, concert Étienne Venier et le vendredi 4 septembre, voyage en guitare. Bonjour.
1: Bonjour.
0: Première date, le vendredi 28 août 2026 à 19h, concert Étienne Venier. Top 50 des années 80. Alors, est-ce que vous pouvez nous présenter cet artiste ?
1: Étienne Venier est un habitué du festival de Miliassière depuis déjà quelques années. C'est un garçon qui est un pianiste assez exceptionnel, c'est-à-dire qu'il a eu une formation classique qu'il a suivie au CNSM de Lyon, avec ses prix, enfin une formation très traditionnelle, telle qu'on l'a fait justement dans ces institutions de musique. Et très vite, c'est un garçon qui a eu besoin d'aller au-delà de la musique classique. Il s'est intéressé au jazz, à la variété, etc. Et la caractéristique d'Étienne Venier, ça c'est très apprécié, c'est un garçon qui, dans le même concert, va vous jouer du Liszt, du Chopin, du Brahms, et subitement, on tombe à Queen, les Beatles, et ça se déchaîne. Il sait tout faire avec énormément de talent. Même si c'est quelqu'un qui est professeur de musique justement dans un conservatoire, c'est-à-dire celui de Saint-Étienne, c'est également un artiste hyper créatif, compositeur de talent, parce qu'il écrit des choses très belles, et il est complètement fantasque. Il bouge beaucoup, il est capable de vous faire des entrechats pendant qu'il est en train de taper sur le clavier de son piano. Voilà, c'est un feu d'artifice, Étienne Venier. Et les gens, quand on programme le concert Étienne Venier dans le festival de Miliassière, très sincèrement, on double le nombre de spectateurs. C'est vraiment quelqu'un qui attire parce qu'il est... Il est inattendu, il est plein d'idées, d'innovations, ça fuse de partout. Et il part du principe, par exemple, que jouer Bach et jouer les Beatles, c'est totalement dans la lignée, c'est la même musique, interprétée différemment, composée différemment, mais pour lui, c'est la même veine créatrice. Et ça, c'est extraordinaire.
0: Alors moi, j'avais eu le plaisir de le voir où il nous interprétait des extraits de BO, de films.
1: Oui, oui, oui. C'est extraordinaire. Il a une façon de jouer, d'expliquer. Et en même temps, ce que j'aime chez Étienne, c'est qu'il fait participer le public.
0: Oui, parce qu'il nous faisait des petites devinettes. Allez,
1: il faisait des quiz.
0: Avec les pubs. On avait aussi avec
1: voilà.
0: Les pubs.
1: Et je trouve que c'est extraordinaire parce qu'il donne de la vie, il donne un sens, il donne de la musique à ce qui n'est qu'un spot publicitaire ou tout simplement une musique de film. Donc il est hyper vivant ce garçon, il est capable de tout avec énormément de talent. Il est très différent des pianistes très talentueux qu'on a l'occasion d'entendre par exemple dans notre région, parce que pour lui le classique ça n'a été qu'une étape de sa vie d'artiste. Après le classique, il existe autre chose que le classique. Et il nous explique que Queen par exemple et Freddie Mercury, ce sont des musiciens qui chantent du Handel. Façon rock, tout simplement.
0: Ça démystifie la musique classique. Alors, moi, je veux dire ce jeune homme, puisqu'on sait qu'il est jeune. En plus, il est issu du territoire, puisqu'il a fait son conservatoire Hector Berlioz à Bourgoin-Jallieu.
1: À Bourgoin-Jallieu. Après, il est parti au CNSM de Lyon. C'est donc un pur produit norisaire et lyonnais.
0: C'est du local.
1: C'est du local, mais c'est du bon local, vraiment. C'est du terroir.
0: Et elle a intitulé son concert « Top 50 des années 80 ». Qu'est-ce qu'on pourra y entendre ?
1: Alors, il va nous offrir un feu d'artifice, un panel de tout ce qui faisait la variété, essentiellement anglo-saxonne, mais aussi française des années 80, mais à sa façon. C'est-à-dire qu'il va rajouter des harmonies, qu'il va même donner des couleurs classiques à certains morceaux qui nous ont fait danser dans les boîtes de nuit dans les années 80. Enfin, je parle pour moi parce que je suis déjà un vieux monsieur. Donc, il essaye de démystifier la musique tant classique que rock, même s'il y aura peut-être plus de rock que de variété française. J'ai envie de dire tant mieux pour nous. mais il y aura des Beatles. Il va également jouer du Michael Jackson, mais il y aura aussi peut-être Claude François et surtout Johnny Hallyday. Donc voilà. Donc ça, mais il est capable de nous mettre un Ave Maria de Gounod au milieu. Hein, donc il est inattendu, mais c'est toujours passionnant. Voilà.
0: Alors venez le découvrir ou le redécouvrir le vendredi 28 août 2026 à 19h au château de Milassière à Sucieux. Et pour faire connaissance avec lui, on écoute tout de suite un extrait.

0: C'était Étienne Venier qui sera donc en concert le vendredi 28 août 2026 à 19h au château de Milassière à Sucieux. Et cette fois-ci, nous allons parler du deuxième concert qui aura lieu le vendredi 4 septembre 2026 à 19h, toujours au château de Milassière à Sucieux. Voyage en guitare avec Adrien Maza et Nicolas Mallarmé. Expliquez-nous.
1: Alors, Adrien Maza est déjà venu au Festival de Milassière à deux reprises, dans un contexte assez exceptionnel, puisqu'en 2023, c'était avec les danseurs de l'Opéra de Paris. Et c'était assez prodigieux, c'est un moment très fort. Et Nicolas Mallarmé est également venu avec Adrien Maza à l'église de Sucieux, où ils avaient fait un concert de musique classique, guitare absolument incroyable. Alors cette année, le vendredi 4 septembre à 19h, Adrien Maza et Nicolas Mallarmé vont nous faire voyager avec leur guitare et ils vont nous amener en Amérique latine, en Espagne. Ils vont nous amener quelque part dans les Cornouailles pour retrouver la musique celtique, en Italie pour la musique latine et puis peut-être en France et en Allemagne pour la musique romantique. C'est vraiment un voyage assez exceptionnel en musique où on va traverser des pays très différents, des musiques très différents, des folklores très différents. C'est assez exceptionnel, sachant quand même qu'Adrien Maza, comme Nicolas Mallarmé, sont des purs produits du CNSM de Paris. Bon, ils sont bardés de prix, des tas de choses assez extraordinaires. Adrien Maza, c'est quelqu'un qui s'est produit beaucoup dans toute l'Europe, mais aussi en Amérique. Et Nicolas Mallarmé, c'est également quelqu'un qui, au-delà de ses prestations nationales et internationales, collabore à des compositions de musique de film.
0: Et donc, alors, le répertoire qu'ils vont nous proposer, ça sera donc, comme vous l'avez dit, autour de toutes ces musiques espagnoles, latines, celtiques et romantiques.
1: Absolument. En Uruguay, en Argentine, ils ont beaucoup joué avec ce célèbre quatuor qui s'appelle Atahualpa, qui est un quatuor de renommée absolument planétaire, qui est assez exceptionnel. Ils vont jouer également des œuvres qui sont vraiment actuelles, contemporaines, de Philippe Lemaigre et d'Alain Mitterrand. C'est vraiment des œuvres très intéressantes. Et puis, on va voyager en Europe, en Amérique, on va voyager en Amérique du Sud, en Amérique du Nord. Ce qui est assez exceptionnel, c'est qu'ils ont monté un programme qui nous permet de rencontrer toutes les musiques typiques et représentatives de cultures très différentes. C'est ça, je crois, qui est le plus attachant dans ce concert.
0: Et ce sera uniquement de la guitare, pas de chant?
1: Absolument pas de chant, c'est que de la guitare, mais je pense que la guitare est un instrument qui chante, de toute façon. C'est un instrument qui se suffit à lui-même, et je trouve que c'est très beau, la guitare. Quand c'est très bien joué, c'est très beau.
0: Eh bien, on se donne rendez-vous le vendredi 4 septembre 2026 à 19h au château de Milassière à Sucieux pour Voyage en guitare, musique espagnole, latine, celtique et romantique avec Adrien Maza et Nicolas Mallarmé. Entrée 20 euros, gratuit pour les enfants et les étudiants. Pour plus d'informations et réservations, www.lesamisdemilassière.com. Merci d'être passé nous voir.
1: Merci à vous.
0: C'était Patrick Baruel-Brussin pour Les Amis de Milassière et on se laisse en musique avec Maza et Nicolas Mallarmé.

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1: 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C'est le moment de retrouver Youssi, le titre Natty Tree, et cet extrait de son album Wild Vibes.

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1: Dans l'instant qui vient, on écoute Ragamuffin Boy de Kozik sur Couleur. Je suis né.

0: Red Bull DG. Little Jimbo, Mystical Man, Manu Chao, Alpha Blondie, Bicho, pas Jim.
1: Ah, y'a Pete.
0: Et tous les autres artistes que j'ai pas cités.
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4: Toine Massy, celle que l'on avait surnommée à ses débuts la John Baez du Maghreb, revient avec un nouvel album, Zagat, qui nous invite à relever la tête et à refuser le racisme. Avec le titre « D'ici, de là-bas » qu'elle interprète avec le franco-rwandais Gaël Faye, elle choisit la poésie comme arme face à l'intolérance et au racisme et nous rappelle que la douleur n'a pas de couleur ni de frontières, et c'est mon coup de cœur sur Radio Couleur.

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0: Avec Destination Santé, Emmanuel Ducreuset.
1: Bonjour à tous. Rattraper des nuits trop courtes en semaine par une bonne grasse matinée le week-end, c'est un réflexe pour beaucoup d'entre nous. Mais est-ce vraiment une bonne idée? Pas sûr. Moins de 7 heures de sommeil par 24 heures pendant la semaine, c'est désormais la norme pour bon nombre d'entre nous. Et c'est insuffisant pour une bonne récupération. Selon une vaste étude, plus d'un quart de ces adultes sont en situation de dette de sommeil et près d'un sur cinq en dette sévère, avec de potentielles conséquences bien documentées. Somnolence, baisse de concentration, troubles de l'humeur, altération du jugement, mais aussi à plus long terme, augmentation du risque de troubles cardiovasculaires, d'AVC ou de diabète. Pour compenser cette dette de sommeil en semaine, la tentation est grande d'augmenter son temps de sommeil le week-end, autrement dit, de faire une grasse matinée. Mais est-ce réellement bon pour la santé? Ce n'est pas si sûr. Vous le savez, le sommeil réparateur est celui du début de nuit, celui du matin les moins, car ce moment est marqué par une augmentation de la température corporelle et la sécrétion de cortisol, l'hormone du stress. Cette augmentation est programmée par l'horloge biologique. De plus, en croyant rattraper le sommeil manquant en prolongeant le sommeil le matin, on perturbe la synchronisation de l'horloge biologique qui a besoin de signaux réguliers, notamment les horaires de coucher et surtout de lever. Et cette perturbation chronique est associée à une augmentation des risques de somnolence, de fatigue diurne et de mauvaise humeur durant la semaine. Donc plutôt que de traîner au lit, préférez une sieste en début d'après-midi.

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1: Feu Chatterton, le titre Mille Vagues, et cet extrait de leur album Labyrinthe.
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Il y a tout juste un an, Spelling marquait une étape majeure de son parcours avec la sortie de son premier album In Art With Rust. Aujourd'hui, pour souffler cette première bougie, il nous propose la sortie du clip officiel de The Best Line. Et c'est mon coup de cœur sur Radio Couleur.

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6 heures.

0: longtemps depuis mes posters de Jacques Brel et du Joker.
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1: HK nous propose son 11e album, Le Cœur au Vent. On écoute le titre, Un Peuple Uni.

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3: La chanteuse, autrice, compositrice coréenne Yoo Soon-na a composé l'intégralité de ce nouvel album, Lost Peace, qui est un voyage captivant vers la découverte et l'acceptation de soi. On écoute le titre éponyme, Lost Peace, de cette fidèle invitée de Jazz à Vienne, et c'est le coup de cœur de Sylvie sur Radio Couleur.

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1: Dans vos oreilles et sur couleur, Sosamba, extrait de l'album du même nom par Vicente et Maria.

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L'autrice, compositrice, interprète lyonnaise Caïman nous dévoile Sans tricher, une balade guitare-voix folk, un titre bonus à son deuxième album Dreamcore. Et c'est le coup de cœur de Gérard, animateur de l'émission Itinéraire Bis sur Radio Couleur.

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2: Et voici l'entretien présenté par William Guillem.
3: Aujourd'hui, nous recevons une jeune chanteuse. Bonjour Lucie, merci de nous accorder un peu de temps pour répondre à nos questions. Alors même si vous êtes régulièrement diffusée sur Radio Couleur, est-ce que vous pouvez vous présenter à nos auditeurs ?
4: Oui, bonjour. Alors effectivement, je suis chanteuse et je suis aussi autrice-compositrice de mes morceaux. Et je viens de Rouen, en Normandie. J'ai sorti mon premier morceau il y a tout juste un an. Donc je démarre mon projet musical.
3: Alors comment est-ce que vous êtes tombée dans la musique ?
4: Alors j'ai commencé au lycée où en fait je faisais pas de musique mais je suis sortie avec un batteur. Donc forcément ça m'a montré qu'on pouvait faire plein de musique au lycée avec des groupes. Il y avait le conservatoire à côté, il y avait plein de petits groupes et plein de petits bars dans lesquels on pouvait jouer. Du coup j'ai commencé comme ça avec plusieurs groupes de musique.
3: Donc pas d'héritage familial, vous êtes entrée au lycée dans la musique ?
4: Exactement, ouais. Mes parents sont pas musiciens, mon papa écoute beaucoup de musique et grâce à lui j'ai découvert plein de groupes, notamment Toto qui est mon groupe préféré de tous les temps, mais sinon non, ils sont pas musiciens.
3: Et vous, est-ce que vous avez fait une école de musique par la suite ou pas du tout ?
4: Oui, j'ai pris des cours de chant et j'en prends toujours avec une super prof à Paris qui est vraiment géniale, qui est chanteuse de métier et prof de chant. Et sinon, j'ai pris un peu de cours de guitare, un peu de cours de batterie, un peu de cours de piano. Mais aujourd'hui, je fais surtout de la guitare, surtout pour m'accompagner et pour composer un petit peu aussi, avec le piano un petit peu aussi pour composer.
3: Et ça tombe bien parce que c'est des instruments qu'on retrouve régulièrement dans le style de musique que vous avez choisi de réaliser. Vous avez choisi la pop. Alors est-ce que vous pouvez nous expliquer aussi pourquoi ce choix ?
4: Oui, parce que pour moi la pop c'est le plus facile pour s'exprimer et c'est là où j'arrive à trouver des mélodies qui me plaisent vraiment et j'arrive à faire des morceaux que j'aimerais bien entendre à la radio, donc c'est ce qui m'inspire le plus. Alors j'aime plein d'autres genres aussi, mais la pop, on peut danser, on peut pleurer, c'est un style qui donne beaucoup de liberté quand même et c'est vraiment, je pense, le style qui me correspond le plus dans ce que je veux exprimer.
3: Vous avez parlé de vos inspirations, alors moi je suis un petit peu curieux, j'aimerais connaître toutes ces inspirations. Est-ce que vous avez des artistes, est-ce que vous avez peut-être des voyages ou des histoires qui vous ont inspiré pour réaliser vos musiques ?
4: Oui, dans les artistes qui m'inspirent pour mes morceaux, c'est deux groupes qui n'existent plus malheureusement, c'était Therapy Taxi et Vidéo Club. Donc c'était deux groupes français qui étaient vraiment vraiment cool, avec des sonorités très chouettes, des chansons très pop aussi. Notamment Vidéo Club, les sons des claviers, des batteries, ça c'est beaucoup des années 80 et moi ça m'inspire vraiment beaucoup. Et Therapy Taxi dans l'écriture des paroles un peu originale quoi. Et puis même les sons c'est vraiment chouette. Donc ça m'inspire beaucoup. Et sinon, évidemment, oui, je m'inspire toujours des histoires qui me sont arrivées et avec un peu de recul, j'essaie de les raconter en musique.
3: Vous avez parlé de l'univers des années 80 qui vous inspire et on le ressent fortement, notamment dans le clip, le premier morceau que vous avez sorti. Mm-hmm. Ça vient de toute cette inspiration musicale aussi que vous voulez retransmettre à l'écran ?
4: Oui, c'est ça. Donc, les morceaux, c'est pour ça que je sais. Et effectivement, on a choisi des patins et des couleurs un peu 80s, des années 80, parce qu'effectivement, ça allait vraiment bien avec le style. On a des gros claviers, des gros synthés des années 80, une batterie disco sur ce titre. On a des petites guitares funk aussi sur le refrain. Donc, ça illustrait vraiment bien.
3: Est-ce que vous avez une recette pour réaliser un bon morceau ?
4: Alors moi j'ai pas de recette pour réaliser un bon morceau, mais par contre ce que je peux dire c'est que en général moi je compose vite, beaucoup, et j'écris très peu. Donc c'est une méthode comme une autre, c'est-à-dire que j'essaye de faire un morceau et je vois très vite si ça va me plaire ou pas, et si ça me plaît pas, bon moi je laisse tomber, je passe à autre chose. Par contre si ça me plaît, je pousse un peu le truc et après je vais en studio avec deux musiciens qui sont mes amis, et là on développe vraiment l'identité du morceau. Mais je sais que dès le départ ça va me plaire, parce que même en acoustique j'aime bien.
3: Pour promouvoir vos morceaux, vous avez une petite technique assez particulière. On vous voit beaucoup sur les réseaux sociaux essayer des concepts par-ci par-là. Est-ce que vous pouvez nous en parler un petit peu plus ? C'est compliqué d'être artiste émergent et de pouvoir promouvoir sa musique, peut-être en indépendant ?
4: Ouais, c'est compliqué parce qu'effectivement il y a beaucoup de gens et il y a peu d'attention du coup qui est donnée. Et je pense que moi je suis beaucoup sur TikTok principalement et après sur Instagram aussi, mais je pense que TikTok c'est vraiment bon, c'est une plateforme qui a des défauts, mais par contre pour les artistes c'est une plateforme géniale parce qu'on peut faire notre promo directement sans par exemple faire de clip ou quoi que ce soit, juste on filme chez soi, on présente ses morceaux, on présente ses idées, on explique un peu comment on a composé ce morceau ou des choses comme ça, et ça nous permet de créer une communauté qui va s'intéresser. Moi je sais que j'ai réussi à créer une bonne communauté sur TikTok et je continue, et je pense que c'est vraiment un bon moyen de trouver des auditeurs et des gens qui aiment bien ce qu'on fait, et ça, voilà, ça donne vraiment beaucoup de liberté en fait.
3: Et on voit que les retours sont plutôt positifs. Ça aussi, ça doit être encourageant pour continuer sa musique en étant indépendant et puis en allant au maximum de ses capacités derrière.
4: Complètement, totalement, effectivement ça donne beaucoup de force, et moi je fais aussi beaucoup de live sur TikTok, donc des retransmissions où je joue de la musique en direct avec ma guitare, donc que ce soit des reprises ou mes morceaux, et c'est comme ça qu'on crée une communauté, et effectivement c'est très gratifiant de voir qu'il y a un retour direct en fait, il n'y a pas besoin par exemple de faire un concert ou quoi, on a directement l'avis des gens, et c'est, ouais, effectivement c'est hyper gratifiant.
3: Donc vous vous basez sur l'avis de vos auditeurs également pour savoir si le morceau est bon, si il est pas bon. Vous prenez la température comme ça ?
4: On peut, ouais. Après, moi, il y a des morceaux que j'ai envie de sortir de toute manière. Mais par contre, effectivement, si un jour on hésite entre deux singles, ça peut être carrément une bonne idée de les tester sur TikTok, parce qu'effectivement, c'est parlant. Après, par exemple, moi, mon morceau, c'est pour ça que je sais, il a mis un peu de temps finalement à marcher. Donc c'est pas à 100%... fiable, puisqu'on peut se tromper et parfois des morceaux ont besoin de plus de temps, mais en tout cas on peut essayer, ça c'est totalement faisable, ouais.
3: Nous allons maintenant parler de votre dernier single Rockstar, qui est très différent de votre morceau précédent.
4: Alors effectivement, donc Rockstar c'est un morceau assez différent du premier, un peu plus mélancolique, parce que le premier il était vraiment très positif, très léger, là il est un peu plus, peut-être pas sérieux, mais un peu plus dans la mélancolie. Donc ça parle vraiment d'un amour de vacances. Donc c'est-à-dire on vit une histoire et on sait que ça va se finir, mais on la vit quand même. Et donc on a ce sentiment à la fois d'euphorie et de mélancolie et de nostalgie un peu préventive. Et donc tous ces sentiments qui se mélangent. Et Rockstar, bah, j'ai trouvé que c'était... Ça habille bien le morceau parce qu'il est, il reste léger quand même, puisque c'est pas un morceau de rupture dramatique ou quoi que ce soit, et donc j'aimais bien cette idée de dire bon, c'est un peu éphémère, mais c'est là quoi.
3: Ce que je vous propose, c'est qu'on va l'écouter dans quelques instants, mais juste avant j'aimerais avoir une petite information. Est-ce que c'est l'extrait d'un EP ou d'un futur album?
4: Alors j'aimerais bien, pour l'instant je sais pas encore, mais ce que je peux dire c'est que je retourne en studio très bientôt pour sortir d'autres morceaux, donc pourquoi pas.
3: Alors pour suivre toute votre actualité, on invite nos auditeurs à vous suivre sur vos réseaux sociaux.
4: Carrément, ouais, vous pouvez me suivre soit sur Facebook, soit sur Insta ou sur TikTok. TikTok c'est là où je suis le plus active, mais sur Insta j'y suis aussi beaucoup, donc ça va être les deux réseaux où je suis le plus.
3: Voilà, il suffit donc de taper Lucie pour ça, je sais, ou Lucie Rockstar, et normalement vous allez trouver tous les réseaux sociaux de Lucie. Merci encore d'avoir accepté cette interview, et comme promis, on conclut cet entretien avec votre dernier single Rockstar sur Radio Couleur.

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1: Les 6 et 7 septembre 2026, le festival médiéval fantastique de la métropole lyonnaise, fort fort lointain, revient à l'hippodrome Lyon-Paris-Ly pour une nouvelle édition, encore plus vibrante et décalée que les précédentes. Plus d'informations sur www.visitezlyon.com. Avis aux passionnés de l'ère antique. Jusqu'au 30 septembre 2026, rendez-vous au musée Lugdunum de Lyon pour une plongée dans le 2e siècle gallo-romain. Grâce à l'exposition Explore Lyon Antique, retrouvez-vous projeté presque 20 siècles en arrière. D'autres expositions y sont également proposées. Plus d'informations sur https://lugdunum.grandlyon.com. Jusqu'au lundi 2 novembre, le musée mémorial des enfants d'Izieux dévoile au public plusieurs dessins créés par les enfants d'Izieux ou d'autres personnes ayant été déportées, mais également des planches de BD originales ou des livres d'époque. L'exposition temporaire Papivore, soif de s'exprimer, c'est un témoignage artistique émouvant à découvrir à la Maison d'Izieux. Plus d'informations sur www.memorializieux.eu. À Lyon, le musée des Confluences vous propose de nouvelles expositions pour voyager autour du monde. Pour l'une jusqu'en janvier 2028 en Corée du Nord et pour l'autre jusqu'en février 2027 au Mali. Plus d'informations sur https://museedesconfluences.fr.

0: Jusqu'au lundi 31 août, le musée de Bourgoin-Jallieu vous propose de découvrir plus de 40 œuvres grâce à l'exposition éphémère Au fil de l'eau. Plus d'informations sur https://musée.bourgoin-jallieu.fr.
1: L'association Les Amis de Millassières vous propose le vendredi 28 août 2026 à 19h au château de Millassières à Sucieux un concert d'Étienne Venier, pianiste, top 50 des années 80. Entrée 20€, gratuit pour enfants et étudiants. Pour plus d'informations et réservations, www.lesamisdemillassières.com. L'artiste lyonnais Sirius nous offre une bulle de réconfort avec le titre « Un peu de paix », un morceau qui réunit, qui relie, où chaque note tisse un pont entre les gens. On l'écoute, c'est notre coup de cœur sur couleur, et c'est extrait de son EP « Ilversum Tape » sorti fin janvier 2026.

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1: Petite pause reggae avec le groupe ORP, le titre La Bonne Parole et cet extrait de l'album Le Village.

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Pour plus d'informations et réservations, www.lesamisdemillassières.com. Le nouvel album d'Angélique Kidjo est placé sous le signe de l'espoir et de la transmission. Elle le dédie à sa mère Yvonne, femme de théâtre, chorégraphe et pionnière de la scène culturelle du Bénin, dont le mot magique était l'espoir. Face à l'actualité mondiale, Angélique Kidjo revendique une positivité lucide et engagée, car la joie est un acte de résistance. On écoute Sunlight to My Soul, enregistré avec la chorale Soweto Gospel, et c'est le coup de cœur de Sylvie sur Radio Couleur.

0: Et voici l'entretien présenté par William Guillem.
1: Au mois de juin dernier, Radio Couleur s'est rendu au lycée Philibert Delorme pour couvrir un événement exceptionnel, le Munga. Pour comprendre cet événement, nous sommes allés à la rencontre d'une élève qui a participé à ce projet. Et alors, qu'est-ce que le Munga ?
2: Alors là, c'est le Munga, donc c'est les élèves qui représentent chacun des pays différents. Et le but, c'est de débattre et de trouver des solutions sur des problèmes actuels. Que ce soit sur, bon, là, cette année, en l'occurrence, c'est le sanitaire et les droits humains.
3: Et alors vous débattez, vous essayez de chercher des idées, de répondre donc à ces thématiques, tout en anglais. Là aussi, c'est un exercice un petit peu compliqué.
2: Effectivement, oui. Donc c'est pour ça qu'on a donc les classes euro du lycée donc Philibert Delorme et du lycée Loiselet qui débattent entre eux. Et oui, c'est vrai que c'est un petit exercice, mais ça aide les élèves à se préparer pour que ce soit les grandes épreuves comme le grand oral qui arrivent. Donc oui, c'est un exercice assez compliqué, mais on s'y prend.
3: Alors, vous êtes pris au jeu tous. C'était facile de préparer cet événement ?
2: Alors, de préparer cet événement, j'avoue que c'était un petit peu compliqué parce qu'il fallait bien trouver les bons arguments, aider les élèves à les guider, etc. Ça fait beaucoup d'organisation aussi entre deux lycées. Mais ouais, on a travaillé tous ensemble et puis voilà.
3: Et en plus, on est dans le thème actuel, les Nations Unies, etc. Est-ce que vous avez compris le système des Nations Unies ?
2: Alors, c'est une bonne question. Alors, ouais, j'ai compris que tous les pays entre eux débattent, essaient de trouver des solutions ensemble, et puis essaient de trouver des... Oui, les élèves se mettent dans la peau des délégués pour essayer de trouver des solutions ensemble sur les problèmes actuels, donc c'est assez compliqué à faire, mais pareil, on s'y prend en jeu, et puis on essaye de trouver au mieux.
3: Nous sommes à la fin de l'exercice, alors est-ce que vous avez réussi à trouver des solutions et surtout à vous mettre d'accord ? Est-ce que c'est si simple ?
2: Eh bien écoutez, non, c'est pas si simple. Là, justement, les élèves sont séparés dans différents groupes, on essaie de trouver des solutions tous ensemble. Chaque élève essaye de mettre du sien en représentant son pays. Donc c'est vrai que c'est assez compliqué, que ce soit financier, les pays qui sont pas forcément très au même niveau économique, il y en a qui sont plus riches que d'autres. Donc c'est assez compliqué à trouver. C'est pas si simple, hein, finalement, de trouver des solutions, mais je suis sûre que les élèves arriveront à trouver de quoi faire des compromis.
3: Est-ce que cet exercice vous permet de comprendre un petit peu mieux l'actualité et l'univers du monde actuel, surtout la politique actuelle ?
2: Alors c'est assez enrichissant parce que honnêtement, moi personnellement, si je faisais pas ce genre de débat, non, je m'intéresserais pas du tout à l'actualité, etc. Donc oui, ce genre d'exercice, ça permet de bien faire des recherches, d'essayer de comprendre ce qui nous entoure, le monde actuel, et puis de se mettre au courant. Ouais.
3: Est-ce que ça vous donne envie de vous engager aussi et pourquoi pas peut-être plaider un jour aux Nations Unies ?
2: Alors là, vous partez un peu loin, j'avoue. Non, c'est pas quelque chose qui m'attire personnellement. Peut-être que les élèves, oui. En tout cas, ça reste intéressant quand même de débattre, de se mettre dans la peau de délégués, d'essayer de comprendre comment fonctionnent les Nations Unies. Mais oui, j'avoue que c'est pas quelque chose qui m'attire pour l'instant.
3: Et c'est un très bon exercice. Est-ce que ça sera un petit peu du commun, des cours habituels ?
2: Ah oui, vraiment, parce que du coup, là, on est vraiment en train de se mettre dans la peau d'un pays. On essaie de comprendre comment il fonctionne. On essaie de comprendre nos limites, de comprendre les solutions qu'on peut trouver. Donc oui, c'est un exercice assez enrichissant et c'est très différent des cours. Les cours qui sont souvent les profs qui parlent et puis nous, on prend des notes, on essaie de comprendre, alors que là, c'est plutôt aux élèves de faire le travail. Ouais.
1: Merci à vous et nous continuons cet entretien avec Monsieur Frédéric Arbide, professeur de SVT, également professeur en section européenne. Bonjour, alors est-ce que vous pouvez nous représenter ce projet avec votre œil d'enseignant ?
4: Ce projet est appelé en France Simul ONU. Nous l'appelons MUNGA pour Model United Nations General Assembly. Donc c'est un projet de fin d'année dans le cadre de la section européenne anglais qui vise à mettre les élèves en condition de débat, exactement comme cela se passe aux Nations Unies, en langue anglaise, toute une après-midi durant. Et il y a ça de plaisant que ça implique des élèves de seconde, première et terminale, du lycée Delorme et du lycée Loiselet. C'est une situation un peu à part dans nos enseignements classiques. Et la forme fait que les élèves mettent en jeu tout ce qu'ils ont pu faire en classe de manière très vivante et animée. C'est ça le but de l'événement.
3: Comment s'est construit ce projet ? C'est par rapport à l'actualité ou alors c'est un projet que vous renouvelez chaque année ?
4: Alors, c'est un projet qu'on n'a pas inventé, hein, qui existe de par le monde, souvent plus dans l'enseignement supérieur. Et le fait que ça existe à Delorme, ça vient d'exemples. On a par le passé été invité à des mungas de ce type. Et chaque année, on essaie de trouver des thématiques nouvelles pour que nos élèves repartent sur de nouvelles thématiques.
3: Quelles ont été les thématiques choisies pour cette nouvelle édition, pour cette année, et comment est-ce que vous les avez choisies ?
4: Alors cette année, c'est ce qu'on appelle l'objectif de développement durable numéro 6 des Nations Unies, donc l'accès à l'eau, l'eau potable, et puis l'hygiène. Ce choix s'est fait par rapport à un projet de partenariat qu'on a avec des écoles au Bangladesh. Donc, il y a un projet qui s'appelle École connectée Europe-Bangladesh. Et la thématique de l'eau est cruciale dans ce pays pour diverses raisons, notamment le changement climatique. Et autour de ça, d'autres sous-thèmes sont associés, comme la réduction des inégalités hommes-femmes, la santé et le bien-être. Et pour finir, le troisième sous-thème, c'est la justice, la paix et des institutions fortes à l'échelle internationale.
3: Comment est-ce que les élèves ont-ils perçu ces sujets ? Est-ce que c'est eux qui ont choisi de représenter un pays ?
4: Oui, c'est eux-mêmes qui choisissent le pays qu'ils souhaitent représenter dans une liste préétablie. Et après, pour le choix des comités, c'est... au sein de chaque délégation qu'ils se répartissent un rôle, qu'ils se spécialisent sur un thème particulier.
3: On a eu la chance d'avoir une élève qui participe à ce projet juste avant et elle nous a confié que c'était pas si simple de se mettre d'accord entre pays et entre élèves.
4: C'est un des grands enseignements d'un événement comme celui-là, c'est de voir toute la complexité des échanges et des relations internationales, comprendre les spécificités d'un pays, son propre pays, celui qu'ils vont représenter, comprendre les intérêts divergents d'autres nations et chercher un terrain d'entente, des compromis. C'est tout sauf chose facile.
3: Et une question qui est un petit peu plus technique, est-ce que les élèves, quand ils représentent un pays, se mettent dans la peau du pays, donc dans la politique de ce fameux pays, et donc mettent leurs idées de côté ?
4: Un exemple à vous donner, il y a une délégation qui représente les États-Unis. Et je peux vous dire qu'ils ont bien joué leur rôle et que ça n'a pas été simple pour eux de faire face au reste de l'Assemblée des Nations Unies. Donc oui, ils arrivent à très bien se mettre dans la peau du pays représenté.
3: Donc en même temps, l'exercice d'acting ?
4: Oui, c'est une sorte de jeu de rôle géant, un grand format, qui met en jeu des compétences linguistiques, des compétences de communication, d'argumentation, et puis des compétences scientifiques, puisqu'il y a quand même un bagage de notions à avoir, un background, on pourrait dire, sur les questions, les thématiques traitées en classe.
3: Et un petit plus pour comprendre la machine qu'est l'analyse des Nations Unies, où souvent, beaucoup de personnes ne comprennent pas trop l'utilité.
4: Oui, c'est quelque chose de certainement un peu abstrait pour beaucoup de gens. On comprend peut-être ces derniers temps un petit peu mieux l'importance des Nations Unies, de leur action de par le monde. C'est précieux, c'est fragile, précieux, c'est malmené de nos jours, mais il n'y a pas d'autres instances, d'autres lieux dans le monde où on peut se retrouver autour de la table pour essayer de trouver une solution aux problèmes auxquels on fait face, conflits, catastrophes naturelles, changements climatiques, etc.
3: Nous sommes à la fin de cet exercice, et alors vous, selon vous, est-ce que les élèves vont trouver les solutions et vont réussir à se mettre d'accord ?
4: C'est un souhait pour chaque édition, mais je dirais que l'enjeu premier est un peu autre, les voir s'investir pleinement dans la tâche, les voir interagir, débattre entre eux, se poser des questions, c'est peut-être plus précieux que de trouver des réponses. Mais je pense que c'est une étape nécessaire pour aboutir à ce qu'on souhaiterait tous, c'est-à-dire des réponses efficaces à des enjeux planétaires du XXIe siècle.
1: Merci Frédéric Arbide, donc professeur de SVT et également professeur en section européenne au lycée Philibert Delorme, ainsi qu'à votre élève d'avoir répondu à nos questions sur ce dispositif, le manga.
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5: tout de suite, on écoute le nouveau single de Gaëtan Roussel, « Je reste là ».
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1: Voici votre agenda sur couleur.
2: Jusqu'au mardi 16 septembre, l'acte de théâtre à Lyon invite les plus jeunes et leurs parents à découvrir La Fée Toquée, un spectacle solo participatif de Sabrina Taxwit qui raconte l'histoire d'une fée qui perd ses ailes. Retrouvez les dates et horaires des représentations sur www.actedetheatre.fr. Le vendredi 18 septembre, la compagnie Spectaculart vous propose de vous rendre à 20h à l'Amphithéâtre 3000 à Lyon pour assister au spectacle musical Berger Story, qui revient dans un hommage vibrant sur la carrière du chanteur Michel Berger. Plus d'informations sur https://spectaculart.fr. Jusqu'au 1er novembre 2026, le MHL Gadagne remonte le temps et vous emmène tout droit au cœur du long Moyen-Âge. Venez explorer l'île Barbe, haut lieu médiéval lyonnais, en parcourant l'exposition Merveilleux Moyen-Âge, disponible au musée. Plus d'informations sur www.gadagne-lyon.fr. Jusqu'au 31 décembre 2026, le musée Hector Berlioz à la côte Saint-André vous propose l'événement Hector prend les eaux, entre thermalisme et divertissement, à savoir plusieurs visites guidées du musée, qui s'accompagnent de concerts, de dégustations et de spectacles, et dont le programme est à retrouver sur www.festivalberlioz.com. Jusqu'au lundi 31 août, le musée de Bourgoin-Jallieu vous propose de découvrir plus de 40 œuvres grâce à l'exposition éphémère Au fil de l'eau. Plus d'informations sur https://musée.bourgoin-jallieu.fr.
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3: 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Pour plus d'informations sur l'événement ou pour réserver votre place, www.bellejournée.fr.
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Toine Massy, celle que l'on avait surnommée à ses débuts la John Baez du Maghreb, revient avec un nouvel album, Zagat, qui nous invite à relever la tête et à refuser le racisme. Avec le titre « D'ici, de là-bas » qu'elle interprète avec le franco-rwandais Gaël Faye, elle choisit la poésie comme arme face à l'intolérance et au racisme et nous rappelle que la douleur n'a pas de couleur ni de frontières, et c'est mon coup de cœur sur Radio Couleur.

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1: Ne t'en fais pas pour elle. Issu de l'album Mesdames, Messieurs de Sam Sauvage, c'est tout de suite sur Couleur.

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Bonjour à toutes et à tous et bienvenue dans l'émission L'Écho Local numéro 444, diffusée le vendredi 21 août à 13h et à 20h, le dimanche 23 août à 11h et le mardi 25 août à 17h. 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

0: Je vous propose un extrait d'une émission que j'ai réalisée avec Alexandre Nug-Bourchat, directeur de la Maison d'Izieux, mémorial des enfants juifs exterminés. Il nous raconte l'histoire de ce lieu. Nous retrouvons ensuite Marie Pellegrini, responsable recherche, documentation et archives, et Anaïs Torini, chargée de documentation et commissaire de l'exposition Papivore, soif de s'exprimer, qui est à voir à la Maison d'Izieux jusqu'au 2 novembre 2026. Mais tout de suite, on retrouve Alexandre Nug-Bourchat. Bonjour.
1: Bonjour.
0: Alors, comme dans chacun de nos rendez-vous, j'aimerais que vous nous rappeliez ce qu'est la Maison d'Izieux.
1: Mais bien sûr, alors la Maison d'Izieux, c'est un lieu de mémoire qui est situé dans l'extrémité sud du département de l'Ain, dans le Bugey Sud plus exactement, donc qui est sur la commune d'Izieux. Ce n'est pas très loin des locaux où nous sommes, hein, puisque nous sommes très proches et de l'Isère et par ailleurs également de la Savoie. Alors je disais lieu de mémoire, c'est un lieu de mémoire qui est en lien avec l'histoire de la Seconde Guerre mondiale et plus précisément en lien avec l'histoire de la Shoah. C'était une maison qui a accueilli entre le printemps 1943 et le printemps 1944 un peu plus de 100 enfants. S'agissait d'enfants juifs qu'il fallait soustraire aux persécutions. Les persécutions, on est en 1943, ça signifie arrestation, déportation. Et on le sait, pour des enfants, en tout cas ceux qui avaient moins de 15 ans, à l'arrivée dans les camps, c'est la mise à mort. Alors ce lieu est un lieu très, très particulier, j'allais dire un lieu complexe, parce que d'abord grâce aux adultes qui se sont occupés des enfants, et en particulier les épouses Latin, Sabine et Mironze Latin, eh bien ça a été un lieu de sauvetage qui a permis le sauvetage de près d'une soixantaine d'enfants qui, une fois qu'ils ont eu quitté cette maison, cette colonie, comme on disait à l'époque, n'ont pas été arrêtés par la suite. Bon, à l'exception malheureusement d'une petite fille. Donc c'est un lieu de sauvetage, mais c'est un lieu, il est peut-être d'abord connu pour cela, comme aussi lieu de tragédie, puisque le 6 avril 1944, la Gestapo vient à Izieux, à la colonie, spécifiquement à la colonie, pour arrêter les 44 enfants qui sont encore là et les 7 adultes qui les accompagnent. Et ils sont ensuite déportés et assassinés. Il n'y a eu qu'une seule survivante, une jeune adulte, Léa Fellblum. Donc aucun enfant arrêté le 6 avril 1944 à Izieux n'est revenu de déportation. Et c'est un lieu qui aujourd'hui appartient à ce qu'on appelle les lieux de mémoire de la Shoah, mais qui est complètement différent parce que cette maison, ce n'était pas un camp, ce n'était pas, quel qu'il soit, hein, un camp nazi, un camp d'internement en France, hein, ou ni même un ghetto, c'était un lieu de vie. Voilà. Donc, lieu de mémoire de la Shoah, lieu de vie, lieu de tragédie, lieu de sauvetage, voilà ce qui fait les spécificités de ce lieu. Et puis aujourd'hui, bah, c'est un lieu qu'on visite, qui se visite, qui accueille près de 40 000 visiteurs par an, en tant que lieu de mémoire, lieu d'éducation, puisqu'il y a énormément de scolaires qui viennent à Izieux. Également un lieu où l'on fait de la recherche. On recherche encore beaucoup de choses sur les enfants qui sont passés, ces enfants qui sont et leurs familles également, tous ces destins. On travaille aujourd'hui beaucoup sur les transmissions intergénérationnelles au sein de ces familles dont des enfants sont venus à un moment à la colonie, ceux qui s'en sont sortis, qui ont eu des enfants, des petits-enfants, des arrière-petits-enfants, comment cette mémoire se transmet, voilà des choses qu'on travaille vraiment beaucoup aujourd'hui. Donc lieu de mémoire, lieu de vie, lieu d'éducation, lieu de recherche, voilà ce qu'est Izieux aujourd'hui.
0: Alors j'aime bien parce que sur votre site internet vous dites un lieu de mémoire, d'éducation et de vie pour comprendre le crime contre l'humanité et agir contre toute forme de discrimination. Je trouve que ça résume très bien le lieu, et vous l'avez dit en ouverture, c'est un lieu lieu effectivement qui a été un lieu de vie où des enfants ont été heureux, où des enfants sont passés, ont été sauvés. Parce que là, nous, on garde un petit peu ce côté dramatique puisque la maison d'Isieux, on rappelle souvent effectivement qu'il y a des enfants qui ont été exterminés. Mais c'est un lieu aussi où avant, il y a eu de la joie et tous ceux qui sont passés par ce lieu en gardent, puisqu'il y a eu quelques témoignages, de très beaux souvenirs. Il faut bien l'entendre. Et puis, c'est un lieu qui est magnifique. Alors, je m'aperçois qu'il y a encore des gens qui ne connaissent pas la maison d'Isieux. Donc, c'est pour ça que chaque fois, je fais un petit peu... Je prends mon bâton de pèlerin et je continue à promouvoir ce lieu parce que c'est un lieu qui est magnifique. Il faut y aller. C'est pas très loin, notamment de Bourgoin-Jallieu. Vous y allez, vous allez voir le Rhône quand vous êtes en hauteur. C'est vraiment un lieu qui est magnifique et on a du mal à comprendre qu'un lieu si éloigné des grandes villes était l'objet d'une chose aussi dramatique. Et donc, c'est vraiment... Il faut y aller pour le lieu, pour ce qui s'est passé. Et puis, à l'intérieur, effectivement, vous avez un musée avec une exposition permanente qui retrace tous les crimes contre l'humanité, les procès, etc.
1: Oui, parce que, si vous voulez, c'est la spécificité de ce lieu, c'est de parler des enfants. Voilà. Alors là, en l'occurrence, des enfants juifs dans ce génocide qui s'appelle la Shoah et qui est lié à la construction du crime contre l'humanité. Finalement, que ce soit au procès de Nuremberg il y a 80 ans ou au procès de Klaus Barbie, qui est le responsable de l'ordonnateur de la rafle, et son procès s'est passé à Lyon, ça fera 40 ans l'année prochaine, en 2027, il a été question là de crimes contre l'humanité, et finalement le crime dont ont été victimes ces enfants à Isieux est vraiment emblématique de ce que peut être le crime contre l'humanité. Donc il y a aussi, par rapport à ce que vous disiez sur le site internet, en citant à quoi sert ce lieu aussi aujourd'hui, il y a toujours eu cette dimension universelle, cette portée universelle, parce qu'il s'agit des enfants, sans doute, oui.
0: Alors, qu'est-ce qu'on peut y voir, justement, dans le musée ?
1: Le musée, alors, c'est très particulier, le site. J'arrête
0: oui,
1: pas de
0: fait.
1: Dire que c'est très particulier, mais
0: il faut y aller, premièrement.
1: Je vous remercie, et je ne peux qu'abonder, il faut y aller, effectivement. Mais c'est vrai, vous avez d'abord raison de dire, c'est un lieu qui surprend par la beauté, et qui paraît en totale contradiction avec ce qui s'y est passé le 6 avril 1944, mais absolument pas avec ce qui s'y est passé avant.
0: Tout à fait.
1: Exactement, et d'ailleurs, ce lieu a aussi été choisi par Sabine Zlatin, entre autres choses, parce que c'est un lieu magnifique et qu'il fallait offrir à des enfants qui avaient été enfermés pour l'immense majorité d'entre eux dans des camps d'internement en France, un endroit où ils puissent être réellement des enfants. Et l'autre spécificité, quand vous visitez Isieux, c'est qu'il y a à la fois un lieu authentique, ce qu'on appelle un lieu authentique, la maison, là vraiment où ont vécu les enfants. On a cette chance incroyable, c'est que cette maison n'ait pas été détruite, qu'elle n'ait pas subi trop de transformations au fil des décennies, et donc on visite vraiment le lieu de vie des enfants, où on évoque la vie quotidienne, et là accompagné en plus par un médiateur ou une médiatrice de la maison. Et puis il y a effectivement le musée qui permet, qui est comme une sorte de pendant à l'émotion que forcément suscite la maison. Et bien il y a ce musée qui rationalise, dans le sens où on a là une approche très scientifique qui explique mais pourquoi ces enfants juifs étaient à Isieux, donc une grande partie sur l'histoire, où on revient sur pourquoi ces enfants se retrouvaient à Isieux, eh bien, d'où ils venaient, quelles étaient les persécutions dont ils étaient victimes, tout ça est retracé. On parlait du crime contre l'humanité, excusez-moi, il y a donc une deuxième partie qui est liée à cette construction de ce nouveau crime dit contre l'humanité, et cette justice, et notamment cette justice pénale internationale qui naît à Nuremberg, et puis bien sûr nous accordons une très grande place au procès Barbie, mais aussi aux autres crimes qui ont été jugés depuis 1945. Et puis on s'interroge également dans le musée sur la mémoire. Finalement, pourquoi à Isieux il y a quelque chose, alors qu'il y avait d'autres maisons, qu'il y a eu d'autres lieux de sauvetage, où malheureusement il n'y a pas de lieu de mémoire. Voilà.
0: Alors la maison d'Isieux, je le rappelle, effectivement, vous l'avez dit, c'est le lieu où les enfants ont vécu. Donc avec un médiateur, quand on vient visiter, il nous explique tout bêtement la salle de classe, les dortoirs, enfin tous les lieux, le lieu de vie. Donc ça, c'est très intéressant, c'est d'ailleurs très émouvant, puisqu'il y a quelques années, il y avait même eu une exposition avec des objets. Moi, j'avais été très, très sensible à cela. Et à côté, effectivement, il y a le musée où vous travaillez avec des chercheurs et vous travaillez sur tous les crimes contre l'humanité.
1: Oui, nous travaillons sur d'autres génocides, d'autres crimes contre l'humanité, pour décortiquer aussi les mécanismes qui peuvent mener au pire, mais que ce soit très clair, nous travaillons sur des cas qui ont été jugés et reconnus par des cours compétentes, comme la Cour pénale internationale par exemple, qui ont été, ou d'autres, mais qui ont été le tribunal pénal international dans le cas du Rwanda, mais voilà, qui ont qualifié les crimes et qui ont dit là il s'agit d'un crime de guerre ou d'un crime contre l'humanité et ou d'un génocide. Voilà, ça c'est la base sur laquelle nous bâtissons notre travail.
2: Oui. Vous êtes un véritable laboratoire de recherche, puisque vous avez des chercheurs qui viennent régulièrement travailler sur des thématiques.
1: Des chercheurs qui viennent travailler sur nos archives, car nous avons des fonds d'archives très importants, et aussi un important travail de recherche qui est fait avant tout par les équipes sur place, par les collègues qui travaillent alors sur ce qu'on évoquait, d'autres crimes, mais également, comme je le disais tout à l'heure, sur l'histoire des familles dont les enfants sont passés ici. Vous savez, on a encore par exemple beaucoup de photographies pour lesquelles nous n'avons pas l'identité des enfants qui sont dessus. Et je vous livre ça parce que c'est ce qui est arrivé il y a quelques jours, 15 jours à peine, en reprenant contact avec une ancienne enfant de la colonie. Les collègues lui ont montré des photographies et sur ces photographies, elle s'est reconnue et elle a reconnu ses deux frères. Et ses trois enfants, eh bien, depuis des décennies, sur ces photographies, la légende indiquait « enfant non identifié ». Mais vous voyez, 82 ans après, ou 83 ans, puisqu'il s'agissait de photos prises à l'été 43, on peut enfin mettre un visage sur un nom sur un visage. Et ça,
2: c'est formidable.
1: Ça n'a pas de prix.
2: Et comment faites-vous justement pour faire toutes ces recherches? Est-ce que vous faites appel à témoins? Est-ce que vous lancez des appels à... comment ça se passe? Parce que pour retrouver 80... Surtout que malheureusement, plus on va aller dans le temps, plus les gens... il va y avoir des personnes qui sont décédées. Ça va devenir de plus en plus compliqué.
1: Oui, c'est pour ça que nous essayons de faire un gros travail là et d'accélérer ce travail. Il y a une certaine urgence pour les raisons que vous évoquez. Le travail est très compliqué parce que en réalité, il y a encore beaucoup d'enfants pour lesquels nous avons simplement un nom, un prénom, sans même savoir s'il s'agit de l'identité véritable ou d'un nom d'emprunt. Mais voilà, c'est tout, une date d'arrivée, une date de départ. Alors là c'est considérable. Donc nous reprenons à partir des familles qui ont déjà été identifiées. On essaye de reprendre le fil petit à petit. Mais ça, bon, pour rien vous cacher, il faudrait qu'on soit des dizaines en permanence, à temps plein, pour pouvoir avancer. Mais j'ai la chance d'avoir sur ces questions-là, et surtout d'ailleurs toutes les questions, une équipe formidable et qui fait un travail formidable.
2: Alors, est-ce que vous avez des survivants qui vous aident aussi, ceux qui sont passés par la maison d'Izieux?
1: Oui, il y en a qui sont même présents presque depuis le début de l'aventure. Je pense à Samuel Pintel, qui a été quasiment dès le début secrétaire de l'association. Je pense à Hélène Weisenson, qui a été directrice plus exactement de la maison dès les années 90, la première directrice, c'était une co-direction. Et on a la chance d'avoir Samuel, d'avoir Hélène, qui sont toujours là, qui seront là pour la cérémonie le 6 avril prochain, avec également Roger Volman. Et puis il y a d'autres enfants. Alors bien sûr, les plus jeunes aujourd'hui vont avoir 86 ans, hein, puisque la Benjamine, c'est Diane Fenster, Diane Popovski, qui vit au Canada, mais qui a 86 ans, qui va avoir 86 ans. Donc voilà, c'est pas forcément évident pour eux de toujours venir, mais il y en a certains qui sont en très bonne forme et qui continuent bien heureusement de nous faire l'immense honneur d'être présents pour témoigner ou pour participer aux commémorations.
2: Alors on va faire une première pause musicale et après j'aimerais qu'on parle des épouses latins. Et on va commencer par Georges Moustaki, le Métèque.

0: C'était Georges Moustaki sur Radio Couleur et je suis en compagnie d'Alexandre Nugue-Bourchat, directeur de la Maison d'Izieux. Alors nous parlions de la Maison d'Izieux et j'aimerais qu'on parle des épouses latins. Il y a une galerie qui leur est dédiée, la galerie latin, où il y a tous les portraits dessinés des enfants. Alors expliquez-nous qui ils étaient.
1: Alors les latins, ce sont des juifs originaires d'Europe de l'Est. Lui est né à Orcha en Russie à ce moment-là, dans l'Empire russe en 1904. Et puis, 3 ans plus tard, Sabine, elle naît à Varsovie. Et ce sont deux personnes, c'est intéressant, qui ne se connaissent pas, hein, qui vont faire connaissance en France. Donc c'est deux personnes qui vont vouloir venir en France. Alors ils vont faire des études en France, mais... Il est toujours bon, je trouve, de rappeler qu'ils sont venus en France, comme tant d'autres, attirés d'abord par la République française, c'est-à-dire par des valeurs, par des principes, liberté, égalité, fraternité, laïcité, des mots peut-être que certains estiment galvaudés, mais qui sont essentiels, importance qui tourne notre socle, et ce sont ces valeurs qu'ils ont défendues, y compris en ouvrant la maison, la colonie en 43. Alors, ils se rencontrent à Nancy. On n'a pas le temps, je pourrais raconter comment ils arrivent en France, parce que Miron arrive de manière assez légale. Bon, il a l'autorisation, j'allais dire, familiale et l'argent, un peu d'argent pour le faire. Sabine, c'est une rebelle qui est à l'âge de 16 ans, elle est déjà en prison. Pour des engagements politiques, et elle vient de manière totalement clandestine en France, voilà, en passant par l'Allemagne, par la Belgique. C'est assez rocambolesque à en suivre ses mémoires.
0: Bon. Ça voudrait dire un livre? Est-ce qu'il y a un livre qui existe sur leur histoire?
1: Elle a écrit ses mémoires, qui sont toujours publiées, que vous trouvez toujours non seulement dans les bonnes librairies, mais dans la meilleure d'entre elles, qui est celle de la Maison d'Izieux, mais oui, qui ont été publiées au moment de l'ouverture, il y a un peu plus de 30 ans, du musée Mémorial, édité chez Gallimard, où elle raconte tout ça. Bon, il faudrait arriver à recouper, parce que là, nous n'avons comme source quasiment que ses mémoires. Mais enfin bon, voilà ce qu'elle raconte, et c'est assez picaresque. Bon, alors, ils arrivent, ils se rencontrent à Nancy, ils font des études, elle a très tôt une fibre artistique. Lui, il fait des études d'agronomie. Et il va être ingénieur agronome spécialisé dans l'aviculture, l'élevage de volailles. Et ils vont s'installer dans une ferme avicole au tout début des années 30 à Alanda. C'est dans le nord de la France. Voilà. Et dans le nord de la France, ils ont une ferme modèle qui les fait... Voilà, grâce à laquelle ils font reconnaître l'excellence de leur travail, et c'est peut-être aussi ce qui leur permet d'obtenir la naturalisation. Ils deviennent français en juillet 1939. Fin juillet 39, vous voyez un peu l'ironie de l'histoire. Quand la guerre éclate, ce sont des gens qui veulent s'engager pour leur pays. Leur pays, c'est la France. Voilà, ils s'engagent.
0: Bel exemple.
1: Exactement. Mais ils vont subir l'exode au moment de l'invasion en mai-juin 40 par les armées du Troisième Reich, l'invasion du territoire français. Ils vont descendre de plus en plus vers le sud, jusqu'à s'installer du côté de Montpellier, dans l'Hérault. Si vous venez à Izieux, vous verrez sur la façade de la maison une plaque qui a été apposée en 1990, au moment où l'association devient propriétaire de ce bâtiment. Et sur cette plaque, il est rappelé le nom sous lequel la colonie a existé en 43-44, a légalement existé, et ce nom, c'est Colonie d'enfants réfugiés de l'Hérault. Voilà. Parce qu'à l'été 40, les Latins s'installent dans l'Hérault et vont partir de ce département tout début 43 pour s'installer à partir du 18 mai 43 à Izieux. Voilà. Et donc très tôt, ils vont prendre sous leur aile des enfants. Miron retrouve une petite ferme, va cacher des adolescents qu'il va employer avec lui. Sabine, elle, est devenue infirmière Croix-Rouge. Alors elle se fait renvoyer d'un hôpital à Montpellier parce qu'elle est juive, elle ne peut plus être infirmière, mais elle va poursuivre son engagement, travailler comme assistante sociale dans l'Hérault, pour le compte aussi de l'OSE, l'offre de secours aux enfants, aller dans les camps d'internement, sortir des enfants légalement, illégalement. Alors c'est intéressant ça, parce que sortir des enfants d'un camp où ils sont dans une misère noire, c'est-à-dire où ils peuvent mourir de faim, mourir de maladie, tellement les conditions de vie sont terrifiantes, mais une fois que vous sortez ces enfants, leurs familles sont restées à l'intérieur des camps, donc il faut s'en occuper. Alors comment on s'en occupe ? Eh bien, en ouvrant des maisons clandestines ou légales, comme c'est le cas c'était le cas à Isieux. Voilà.
0: Et comment ont-ils choisi Isieux ?
1: Ah, il y a un lien en réalité qui va se faire avec la préfecture de l'Hérault, où il y a des gens qui font ce que les historiens appellent la résistance civile. Donc ils sont opposés, même s'ils sont fonctionnaires, ils sont opposés aux directives du gouvernement de Vichy, à la politique de collaboration, y compris de collaboration dans la déportation. Et il s'avère qu'il y a un personnage important à la préfecture de Montpellier qui a un lien avec le sous-préfet de Belley. Isieux est dans l'arrondissement de Belley, et le sous-préfet de Belley, qui s'appelle Pierre-Marcel Wilzer, va donc lui accepter que les Zlatins arrivent avec des enfants, et c'est même lui qui va proposer, sélectionner quelques maisons. Et au bout de la deuxième, qui est celle en fait qui est à Isieux, Sabine Zlatin va dire au sous-préfet, ce sera ici. Voilà, c'est l'endroit idéal. Et le sous-préfet lui dit, ici Madame Zlatin, vous serez tranquille. Et il va donc protéger ce lieu qui est, voilà encore une spécificité supplémentaire, va être un lieu légalement déclaré en sous-préfecture. Hein ? Donc ce n'est pas une cachette d'une certaine manière, même si les enfants étaient là pour être mis en sécurité, mais il y avait une existence légale à cette colonie. Vous faisiez allusion tout à l'heure, au début de nos discussions, qu'une institutrice, il y a une salle de classe, donc une institutrice a été nommée là aussi complètement légalement, parce que les Zlatins, j'en reviens aux Zlatins, eux, ils ont en tête ce modèle républicain qui s'est effondré avec l'arrivée de Pétain à l'été 40, enfin en tout cas des pleins pouvoirs qui lui sont octroyés à l'été 40, mais eux, ils ont gardé ces valeurs et ces principes liés à la République. Et notamment, ils veulent faire en sorte que les enfants qui sont dans cette colonie puissent avoir accès à l'instruction, y compris ceux qui sont étrangers, ceux qui ne sont pas nés en France, enfin qui ne sont pas nécessairement francophones. Il faut leur donner les meilleures chances dans la vie, parce qu'ils pensent aussi au coup d'après. Tout cela se finira bien un jour, cette guerre se finira, et il faut que ces enfants puissent vraiment devenir français d'une certaine manière. Et ça passe par exemple par la langue, mais la langue, ça s'apprend pas comme ça. Il faut qu'il y ait une institutrice, il faut qu'il y ait une instruction, il faut qu'il y ait une éducation. C'était très important pour eux.
0: Et ça passe aussi par le dessin avec Sabine Zlatin.
1: Sabine Zlatin, elle a toujours été, c'est une artiste. Nous avons d'ailleurs encore beaucoup de ses tableaux au musée mémorial, qui ne sont pas forcément accrochés, hein, mais il y a une application numérique qui permet de découvrir son travail d'artiste, qui est extrêmement intéressant et extrêmement varié. Elle a beaucoup exposé aussi, surtout après-guerre, bien sûr. Mais c'est quelqu'un qui a cette fibre artistique et qui ne va surtout pas restreindre les enfants dans leur envie et leur besoin de prendre une feuille et des crayons. Elle a rapporté d'ailleurs, Sabine, que Miron Zlatin disait de ses enfants qu'ils étaient de véritables papivores, parce qu'ils voulaient toujours plus de papier, plus de crayons. Alors, il faut quand même rappeler que dans le contexte de l'époque, c'était pas quand même évident de trouver autant de papier, autant de crayons. Et voilà, et ça leur permettait, comme apparemment l'avait dit Miron Zlatin à ses enfants, d'exprimer ce qu'ils avaient dans leur cœur. Voilà, donc on dessine beaucoup. On parlait des anciens enfants qui ont témoigné par la suite. Samuel Pintel, il a très très bien, par exemple, ce souvenir d'avoir énormément dessiné. Il disait, on dessinait beaucoup et c'était à celui qui faisait le plus beau dessin. Voilà. Alors il ajoute toujours, il y avait un intense trafic de papier carbone. Alors il y a ceux qui décalquaient donc d'une certaine manière, et puis il y a ceux qui par ailleurs avaient un coup de crayon très assuré, et notamment deux enfants, Otto Wertheimer et Max Teitelbaum, deux enfants auxquels on a voulu rendre hommage par, euh, par le festival, ce premier festival de bande dessinée que nous avons intitulé Festival BD Max et Otto.
0: Alors il y avait aussi des films qui ont été créés. J'aimerais qu'on en parle aussi, des films très particuliers qu'on a eu pour certains la chance de les voir, puisqu'ils ont été diffusés et puis ils sont à la Bibliothèque nationale, je crois.
1: Oui, les dessins, je parlais des dessins de Max et Otto, tous les dessins, mais tous les papiers que Sabine Zlatin, si nous revenons quelques instants sur les Zlatins, Sabine échappe à la rafle, elle n'est pas là le jour de la rafle. Elle est retournée du côté de Montpellier pour trouver une solution à tous ses enfants dont elle estime qu'ils ne sont plus suffisamment en sécurité. Son mari reste et son mari va être pris dans la rafle et ne reviendra pas de déportation. Donc elle en réchappe et elle va revenir quelque temps après la rafle et la maison a été mise à sac et elle va ramasser tous les documents qu'elle peut ramasser. C'est-à-dire ce qui reste d'ailleurs, ce qui n'a pas intéressé les nazis, et elle récupère y compris les dessins et y compris ces fameux films qui sont des bandes assez étroites, très longues, de papiers qui ont été assemblés les uns aux autres et qui pour les enfants étaient de véritables films. D'ailleurs, à la fin de la bande, il est bien marqué « fin du film ». Alors, on a retrouvé trois histoires. Une seule est absolument complète, les deux autres sont lacunaires, mais trois histoires qu'ils ont faites, sont de belles histoires, l'aventure en elle-même, parce que les enfants se sont mis à plusieurs. On sait qu'il y avait des enfants qui dessinaient, des enfants qui coloriaient, des enfants qui écrivaient les histoires, les dialogues. Et à l'été 43, il y avait le cuisinier, Philippe Dehan, qui organisait les veillées, visiblement, et sur le principe de la lanterne magique, diffusait ces images, et les enfants, certains enfants récitaient ou jouaient les dialogues, les bruitages, etc. Et voilà ce qu'ils appelaient leurs films, dans lesquels on sent beaucoup d'influence, et notamment l'influence du cinéma, et moi c'est quelque chose qui m'émeut toujours quand je vois ces films, que je vois les dessins de ces enfants, c'est que là, d'un seul coup, il n'est plus question d'enfants qui sont là parce que persécutés, parce que juifs, mais ce sont des enfants qui expriment l'imaginaire de n'importe quel enfant de l'époque. Et il y a ceux qui allaient au cinéma et qui s'en sont inspirés pour faire ces films, alors qui en réalité correspondent à des sortes de storyboards ou à de formes de bandes dessinées, si on veut. C'est l'imaginaire de n'importe quel enfant. C'est très beau, ça.
0: Oui, puis je me rappelle les batailles entre cow-boys et indiens. Enfin, c'est des choses qui sont des choses d'enfants, quoi. Donc,
1: des westerns, cette ambiance western. Il y a le chaboté, il y a des choses en plus qui parlent toujours aujourd'hui. On a retrouvé, justement, grâce à la Bibliothèque nationale de France, puisque donc Sabine Zlatin, en 1993, fait don à la Nation, donc, en remettant à la Bibliothèque nationale de France ces documents. Ces documents sont conservés, ce qui est extrêmement important, parce qu'ils sont aussi extrêmement fragiles.
0: Voilà, puis ils sont uniques. Il y a aussi toutes les lettres que les enfants écrivaient à leurs parents, ou toutes les lettres, tous les poèmes. Enfin, il y a vraiment
1: Oui, les lettres qu'ils écrivaient à Sabine, qu'ils ont écrit à Sabine pour son anniversaire. Ceux qui avaient la chance, ils sont pas très nombreux à pouvoir écrire avec leurs parents, mais on voit qu'ils s'écrivaient beaucoup entre eux pour les fêtes, les anniversaires. Enfin, ce sont des documents qui ont permis de, pour le coup, pardonnez le pléonasme, mais de documenter vraiment ce qu'était la vie quotidienne de ces enfants et de la manière dont les Zlatins et tous les adultes qui étaient là s'occupaient, j'allais dire, suffisamment bien de ces enfants pour qu'ils puissent être en condition de dessiner, de partager, de jouer, de chanter, puisqu'ils faisaient des spectacles aussi, etc. Et donc, on arrive à lire au travers de ces documents en creux toute la bienveillance de ces adultes qui sont autour d'eux et qui créent comme un cocon
0: pour
1: ces
0: enfants.
1: Comme une bulle, exactement.
0: C'est vraiment ce qu'on ressent. Et puis, on voit quand même de la joie. On voit quand ils sont déguisés. Il y a une photo qui est faite devant la maison des yeux. Ils sont déguisés. On sent qu'ils vivent quand même une vie d'enfant, même si la situation est dramatique et même si malheureusement on connaît l'issue fatale, quoi.
1: C'est ça, c'était leur redonner leur enfance, pouvoir bien sûr d'abord les mettre à l'abri, les sauver, mais c'était aussi de pouvoir faire en sorte que ces enfants à nouveau ait une enfance. Voilà. Alors, ça ne veut pas dire que... Parce que, bien sûr, sur les photos, on les voit, ils sont toujours très souriants. Et c'est quelque chose qui n'échappe à personne. Ça ne veut pas dire pour autant qu'ils étaient tous très heureux, etc. Il faut quand même se mettre dans le...
0: À leur place, ils n'avaient pas leurs parents.
1: Il n'y a pas les parents. Et on peut zouter, tous les témoignages vont dans ce sens. Hein, ce qui était extrêmement difficile, c'était le soir, et notamment pour les plus petits. Quand vous n'avez pas un papa ou une maman qui vient vous embrasser.
0: Qu'est-ce que vous diriez à nos auditeurs ? Venez à la maison d'Izieux.
1: Venez à la maison d'Izieux, et si vous avez, parce que ça arrive, parfois un peu d'appréhension vis-à-vis d'une histoire qui est dure, c'est de profiter des programmations culturelles pour une première approche et entrer dans l'histoire de cette magnifique maison.
0: C'était un extrait d'une émission que j'ai réalisée avec Alexandre Nugue-Bourchat, directeur de la Maison d'Izieux, mémorial des enfants juifs exterminés. Il nous racontait l'histoire de ce lieu. Avant de retrouver nos deux autres invités, on écoute Léonard Cohen, le titre « Le Partisan » et c'est sur Radio Couleur.

0: C'était Léonard Cohen, le titre Le Partisan. On retrouve tout de suite Marie Pellegrini, responsable recherche, documentation et archives, et Anaïs Torini, chargée de documentation et commissaire de l'exposition Papivore, qui aura lieu à la Maison d'Izieux jusqu'au 2 novembre 2026. Alors, première question, pourquoi cette exposition s'appelle-t-elle Papivore ?
1: Alors, Papivore, c'est le nom que donnait l'ancien directeur de la colonie Mirons Latin aux enfants qui dévoraient le papier pour faire leur dessin. Je le cite, donc ces enfants sont de véritables papivores tant ils ont soif de s'exprimer. Le dessin est pour eux le moyen de raconter ce qu'ils ont de plus profondément enfui dans leur cœur. Voilà, et Mirons Latin était chargé aussi de leur procurer justement le papier. C'est pour ça que le fait qu'ils dévorent le papier, ça les impactait directement.
0: Alors on sait à la Maison d'Izieux qu'effectivement les enfants dessinaient beaucoup, puisque dans la Maison d'Izieux il y a toute une exposition autour des dessins d'enfants, des dessins très colorés. Cela nous prouve effectivement en voyant ces dessins que les enfants étaient heureux et avaient tout loisir justement de pouvoir avoir des activités artistiques qui étaient notamment souvent menées par Madame Zlatin, qui elle-même avait fait les Beaux-Arts.
1: Oui, Madame Zlatin effectivement a fait les Beaux-Arts à Nancy, elle est artiste, et donc oui, les Zlatins, ce couple-là soutenait les enfants dans leur production artistique. Alors ils dessinaient, mais ils chantaient également. Il y avait ils organisaient des représentations de théâtre. Voilà, ils écrivaient des poésies. Enfin, vraiment, on soutenait l'art sous toutes ses formes.
0: La culture était présente à des périodes qui étaient un petit peu difficiles. Alors cette exposition, elle est faite en 3 parties, il y a 3 vitrines. Est-ce que vous pouvez nous expliquer comment vous l'avez conçue ?
2: Oui, alors première partie, l'exposition montre les sources d'inspiration des dessins des enfants d'Izieux, avec notamment des sources d'inspiration littéraires. Dans cette première vitrine, on voit aussi 2 dessins d'enfants d'Izieux. Dans la deuxième vitrine, c'est plutôt, comment dire, après la guerre. On a des dessins dans les camps, mais aussi les dessins des déportés à leur retour. Ça a été quand même un choc de voir ces corps profondément changés par l'expérience des camps. Donc le dessin a aussi été un moyen de mettre en image ce qu'on ne pouvait pas forcément mettre en mots à l'époque. On a aussi souhaité montrer par le prisme de la bande dessinée. Donc dans notre deuxième vitrine, on montre également Sabine Zlatin en tant qu'artiste. Elle a énormément travaillé sur le sujet de la guerre entre 1945 et 1948. Et cette guerre, on a aussi eu besoin de la dessiner plus tard dans le temps. On a voulu transmettre parfois son histoire familiale. Le dessin était le moyen aussi d'exorciser ça. Les générations d'après la Shoah ont plus ou moins su ce qui s'était passé dans leur famille. Ce n'était pas toujours évident. Et donc le dessin a permis, voilà, encore une fois, de montrer ce qui se passait un peu dans sa tête, là où on n'avait pas forcément toujours les mots à mettre en face. Dans la troisième vitrine, on a souhaité montrer les différentes représentations d'Izieux. Izieux, c'est une colonie, une maison, mais c'est aussi un paysage. Ça, c'est quelque chose qui marque énormément les gens qui viennent ici. C'est toujours assez surprenant des fois de voir le contraste entre ce paysage et la tragédie qui a eu lieu ici. On a aussi cet aspect de la tragédie, donc, qui est très, très présent. C'est pas simple de représenter la rafle du 6 avril 1944. C'est pas simple de le faire en dessin, parce que déjà, on n'a aucune photo de la rafle. On a quelques témoignages, mais ça suffit pas à vraiment documenter précisément l'événement. Donc, ce qui paraît l'idéal, c'est de le représenter de manière un peu artistique. Ça permet d'avoir la distance nécessaire et de faire quelque chose d'assez flou, mais en même temps, ce qui est le plus réaliste. Et évidemment, quand on parle d'Izieux, on ne peut pas se passer de parler du mémorial. C'est pour ça qu'on est là ici, et voilà, pour parler de la mémoire des enfants.
0: Alors, si on revient effectivement sur ces 3 vitrines, donc dans la première vitrine, on a vu les dessins des enfants. Alors, il y a eu toute une histoire où vous avez travaillé dessus, c'est-à-dire qu'il y a seulement 10 ans, vous avez réussi à retrouver quelles étaient les inspirations des enfants pour faire ces dessins. Alors, comment ça s'est passé, à quelle occasion, et comment les avez-vous sortis des archives ?
1: Oui, alors ça fait même moins de 10 ans puisque ça devait être en 2022. Effectivement, justement, quand on a inauguré cette galerie, organisé notre première exposition avec des originaux, et donc on a voulu exposer les originaux des dessins des enfants. Or, ces originaux sont conservés à la Bibliothèque nationale de France à Paris, donc on a bien évidemment collaboré avec eux pour les faire venir jusqu'à Isieux. Ça a été l'occasion aussi de publier un nouveau catalogue présentant la collection Sabine Zlatin qui est conservée à la BNF. Et voilà, en faisant tout ce travail avec la BNF, on s'est intéressé à nouveau à ces dessins, à effectivement ce qui avait pu être leur source d'inspiration. Et c'est grâce à la BNF notamment qu'on a pu retrouver les sources d'inspiration littéraire. Voilà, trois sources littéraires ont été identifiées. Aujourd'hui, il y a d'abord un livre de lecture qui s'intitule « Jacques le Pousset avec la Placigogne au pays de Françoise », qui est en fait une adaptation à la française d'un livre donc de Selma Lagerlöf, Nils Holgersson à travers la Suède. Et donc, un garçon nommé Max Tettelbaum a reproduit plusieurs images qui se trouvaient à l'intérieur de ce livre. Voilà, la deuxième source d'inspiration a été un livre qui est dédié à l'aviation, qui a également inspiré le même petit garçon Max. Et puis, on a retrouvé aussi une édition donc, des contes de Charles Perrault, dans laquelle se trouve un dessin qui a été réalisé par une artiste qui s'appelle Mateja et qui représente le chat botté. Et voilà, ce chat botté-là a été la source d'inspiration d'un autre petit garçon de la colonie qui s'appelle Otto Wertheimer. Donc, ce qui est incroyable quand on compare les dessins des enfants de la colonie à ces sources d'inspiration, c'est qu'on se rend compte que ces enfants étaient de véritables artistes parce qu'ils avaient quoi, une dizaine d'années. Et à la fois, ils sont très fidèles aux illustrations que l'on peut voir dans les ouvrages, sans décalquer. Hein, ils le faisaient vraiment à main levée. Mais en plus de ça, même, ils ajoutaient leurs petites touches ou ils agrandissaient. Ce qui est extrêmement difficile à faire, en fait, à reproduire une illustration tout en l'agrandissant, en réalisant des zooms sur certains détails de l'illustration originale. Donc, enfin voilà, ils étaient vraiment extrêmement, extrêmement doués.
0: Et ces deux enfants, apparemment, ont fait beaucoup de dessins, puisque, en plus, cette année, pour le premier salon de la BD et du roman graphique, l'exposition s'appelait Max et Otto. Alors, dans cette première vitrine, alors j'ai lu un petit peu ce que vous aviez écrit, inspiré. Dessiner, ancrer l'enfance, soif de transmettre. Là aussi, c'est des termes qui sont forts pour exprimer ce qui s'est passé.
2: Oui, effectivement, on a choisi des titres assez forts parce que pour, l'histoire d'Isieux est assez forte.
0: Voilà. C'est une histoire qui est assez forte et tout le monde le dit tout le temps. Il y a eu certes une tragédie, mais c'était un lieu de vie et un lieu de sauvetage. Et les enfants ont été heureux. On a lu tout à l'heure, puisqu'on a visité avant cette exposition, on a revisité la maison d'Isieux. Ils nous expliquaient bien qu'en fait, les enfants, par rapport aux lettres qu'ils ont écrites, ils étaient heureux. Dans la deuxième vitrine, donc, j'ai lu « Dessiner l'indicible, dessiner pour témoigner, dessiner pour transmettre ». Alors c'est la vitrine où là, cette fois-ci, vous avez fait appel à d'autres personnes qui ont dessiné. Notamment, il y a un premier dessin, un portrait. Alors est-ce que vous pouvez nous expliquer ce portrait que l'on voit ? Effectivement, c'est quelqu'un qui revient des camps. Mais effectivement, comme vous l'avez si bien dit, il a le teint rosé, il n'est pas famélique. Quel était l'auteur de ce dessin ?
1: Alors, l'auteur du dessin, c'est Paul Schwab, qui a dessiné un de ses camarades de camp qui s'appelle Delphin de Benet, qui a été déporté donc, pour résistance en juillet 1944. Ils sont tous les deux dans un camp annexe du camp de Grunewald, à Holzen. Et ce portrait est réalisé à fin mars 1945. Donc effectivement, c'est quelques jours avant la libération du camp. Ils savent que la fin est proche, hein, et ils ont entendu les bombardements, etc. Et c'est vrai que ce portrait interroge, parce que quand on voilà, pense à des portraits de déportés, on n'imagine pas ça, parce qu'on voit là quelqu'un qui a l'air plutôt bien portant. Alors, il y a probablement, effectivement, une volonté de laisser une trace, de laisser un souvenir à son camarade de ce que l'on a vécu ensemble de la part de Paul Schwab. D'ailleurs, il l'écrit à côté, il dédicace son dessin et il dit à le défunt de Benet, en souvenir du camp d'Olsen. Et puis, on voit bien là aussi qu'il y a une volonté de garder une identité, de garder une humanité à l'intérieur de ce camp, puisque bien évidemment, tout était fait pour que on ne considérait pas du tout ces déportés comme des êtres humains. Et là, il se désigne comme un homme, comme un être humain. Donc, c'est pas le portrait de quelqu'un qui a été amoindri par le camp, pas du tout. Vraiment extrêmement intéressant. Il est fait sur du papier de récupération avec ce qu'ils ont trouvé, des crayons qu'un camarade volait dans les bureaux. Il est vraiment très surprenant.
0: Et justement, l'image d'après, au contraire, c'est un homme émacié qui a été aussi dessiné. Et puis, vous nous aviez raconté l'histoire du Lutetia, où ils ont tous été mis, tous ceux qui avaient été déportés, se sont retrouvés en 1945, je crois.
1: Oui, c'est ça. Donc, les dessins suivants ont été réalisés à l'hôtel Lutetia, donc, qui est l'hôtel que l'on réquisitionne dès 1945 pour accueillir les personnes qui reviennent de déportation. C'est là où les familles viennent faire des recherches. Elles essaient d'avoir des nouvelles de leurs proches déportés. Et on les accueille. On les soigne, on leur donne à manger, etc. Et ces croquis-là ont été réalisés par une femme qui s'appelle Monique Frélo, qui attend son frère, justement, Charles, qui doit revenir de déportation. Et là, elle croque des hommes émaciés, vous l'avez dit. C'est le choc. Un vrai choc pour les familles et les personnes qui assistent à ce retour parce qu'elles prennent conscience de l'horreur, elles prennent conscience de l'ampleur de la tragédie. Voilà, et donc elle va croquer plusieurs déportés et elle va même ordonner ses croquis selon la provenance des personnes qui arrivent au Lutetia. Et donc ces croquis-là vont être ensuite publiés par Sabine Zlatan, ancienne directrice de la colonie, et ça va donner lieu donc à un ouvrage qui s'appelle « Survivants ».
0: Et puis dans la dernière partie de cette vitrine, on est au 21e siècle, on retrouve des planches de bandes dessinées.
1: Oui, c'est ça. Là, ce sont donc des auteurs qui ont choisi d'utiliser leur dessin pour transmettre une histoire familiale et je dirais même parfois pour évacuer, exorciser cette histoire-là, puisque c'est parfois un passé qui a été très très lourd à porter pour les deuxièmes générations, ce qu'on n'en a pas vraiment parlé non plus. Ils ont grandi, ces personnes ont grandi dans l'ombre de la Shoah et des non-dits de leurs parents. Et c'est le cas notamment de Michel Kishka, donc, qui a publié une bande dessinée qui s'appelle Deuxième Génération. Et dans la planche que l'on a choisie, on voit bien tout le questionnement qu'il s'est fait avant de faire sa bande dessinée. Enfin, c'était pas évident pour lui, même s'il est dessinateur, c'est son métier, Michel Kishka. Donc, ça n'a pas été évident de faire cette bande dessinée, de dessiner son histoire familiale. Et voilà, il s'est posé tout un tas de questions. Est-ce qu'il est bien légitime pour le faire? Quel genre de dessin est-ce qu'il doit faire? Est-ce qu'il a le droit d'employer l'humour pour parler de son histoire familiale? Est-ce que c'est déplacé? Est-ce qu'il doit attendre la mort de son père pour le faire? Et ça a été pour lui, il le dit, là je le cite encore, une véritable libération, en fait, la publication de son roman graphique. Voilà. Et puis on a choisi aussi une planche de Tony Galmès, issue de la bande dessinée de Marion Achard, publiée en deux tomes, Lisou et Mylène, où elle raconte l'histoire de ses deux grandes tantes. Et c'est là vraiment la volonté de transmettre une histoire familiale, mais à un large public et même aux plus jeunes. Voilà, puisque la bande dessinée et les dessins sont vraiment très accessibles, même pour des enfants.
0: On avait eu le plaisir de l'avoir au Festival de BD en visio, effectivement, nous raconter son histoire avec ses grandes dents qui étaient extraordinaires. Et pour la dernière vitrine, alors vous avez marqué « Représenter Isieux, représenter la vie, représenter la tragédie, représenter la mémoire ». Là, on termine sur la maison d'Isieux.
1: Oui, c'est ça. On a voulu, effectivement, on voit bien qu'aujourd'hui, le dessin est de plus en plus utilisé pour transmettre cette mémoire. Et donc, l'histoire d'Isieux et la mémoire des enfants n'y échappe pas. Plusieurs auteurs, illustrateurs se sont emparés de l'histoire de la colonie et l'ont représentée. Et on voit bien que tous les aspects de l'histoire de la colonie sont représentés. Donc, il y a Isieux, le lieu de vie, avec la maison, avec des visages d'enfants, la terrasse, avec le paysage dont parlait à Anaïs tout à l'heure. Il y a bien sûr la rafle.
0: Alors la rafle, elle est terrible, cette image, ce dessin qui a été fait.
1: Oui, il est très dur. Effectivement, comment représenter la rafle ? Alors donc là, c'est un dessin de Gilles Rapaport que nous avons choisi. On voit un énorme soldat en noir, sans regard et pointant son arme vers un enfant tout petit, doudou à la main. Donc effectivement, tout est dit avec deux personnages, oui.
0: Pour encourager nos auditeurs à venir visiter la maison d'Isieux, l'exposition, le musée mémorial, qu'est-ce que vous auriez à dire à nos auditeurs ? Emparez-vous de cette histoire, venez dans ce lieu magnifique, parce que comme je l'ai redit et je le redirai toujours, même si c'est le lieu d'une tragédie, c'est un lieu de vie, c'est un lieu de sauvegarde, c'est un lieu où des enfants ont vécu, ont été heureux. Est-ce que ça serait le message qu'on pourrait faire passer ?
1: Oui, tout à fait. Effectivement, rappelez bien cela que avant d'être un lieu d'arrestation, c'est une maison que l'on a choisie justement pour qu'elle sauve des enfants. Et sur il y a au total à peu près une centaine d'enfants qui sont passés par cette maison entre le printemps 43 et le 6 avril 44, et une soixantaine d'enfants qui ont été sauvés. 44 effectivement sont arrêtés le 6 avril, mais il y a aussi une soixantaine de survivants. Et puis pour concernant l'exposition Papivore, je crois que justement le fait d'avoir choisi le dessin est extrêmement, et les arts on va dire d'une manière générale, c'est extrêmement intéressant parce que ça peut toucher justement un peu tout le monde. Il n'y a pas forcément besoin d'aimer l'histoire, d'être calé en histoire pour venir voir cette exposition, parce que le dessin, l'art peut toucher tout le monde, parce que ça touche à nos émotions. Mais il n'y a pas besoin forcément de connaître l'histoire pour être touché par une aquarelle ou un croquis.
0: Et puis ça prouve qu'on peut dire des choses sans les mots. Eh bien, je vous remercie.
1: Merci à vous.
0: C'était Marie Pellegrini, responsable recherche, documentation et archives, et Anaïs Torini, chargée de documentation, toutes les deux commissaires de l'exposition Papivore, soif de s'exprimer, qui a lieu jusqu'au 2 novembre 2026 à la Maison d'Isieux, mémorial des enfants juifs exterminés. Vous pourrez y découvrir des originaux de dessins d'enfants d'Isieux, des livres d'époque qui les ont inspirés, des dessins de déportés et des planches de BD. Pour plus d'informations, www.memorialisieux.eu. À noter dans vos agendas, la Maison d'Isieux vous propose le mercredi 26 août 2026 à 20h30 du cinéma plein air avec le film Une vie du réalisateur James Oates avec Anthony Hopkins, Johnny Flynn, Helena Bonham Carter et Lena Olin. Ce film est sorti en janvier 2024. L'histoire, Prague 1938. Alors que la ville est sur le point de tomber aux mains des nazis, un banquier londonien va tout mettre en œuvre pour sauver des centaines d'enfants promis à une mort certaine dans les camps de concentration. Au péril de sa vie, Nicolas Winton va organiser des convois vers l'Angleterre où 669 enfants juifs trouveront refuge. Cette histoire vraie, restée méconnue pendant des décennies, est dévoilée au monde entier lorsqu'en 1988, une émission britannique invite Nicolas à témoigner. Celui-ci ne se doute pas que dans le public se trouvent les enfants, désormais adultes, qui ont survécu grâce à lui. Un film que je vous recommande. Entrée gratuite, participation au chapeau et réservation obligatoire sur le site de la Maison d'Isieux, www.memorial.com.

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0: C'est sûrement trop tôt.
1: Tout de suite, Suzanne, le titre « Je t'accuse ».
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1: Je vous propose d'écouter le duo Volo avec Mesparo, le titre Plus loin, et cet extrait de leur 7e album Mine de rien.

L'association Les Amis de Milassière vous propose le vendredi 4 septembre 2026 à 19h au château de Milassière à Sucieux, voyage en guitare. Musique espagnole, latine, celtique et romantique avec Adrien Maza et Nicolas Mallarmé. Entrée 20 euros, gratuit pour les enfants et les étudiants. Pour plus d'informations, www.lesamisdemilassière.com. Il y a tout juste un an, Spelim marquait une étape majeure de son parcours avec la sortie de son premier album In Art With Rust. Aujourd'hui, pour souffler cette première bougie, il nous propose la sortie du clip officiel de The Best Line. Et c'est mon coup de cœur sur Radio Couleur.

0: Avec Destination Santé, Emmanuel Ducreuset.
1: Bonjour à tous.
2: Rattraper des nuits trop courtes en semaine par une bonne grasse matinée le week-end, c'est un réflexe pour beaucoup d'entre nous. Mais est-ce vraiment une bonne idée ? Pas sûr. Moins de 7 heures de sommeil par 24 heures pendant la semaine, c'est désormais la norme pour bon nombre d'entre nous. Et c'est insuffisant pour une bonne récupération. Selon une vaste étude, plus d'un quart de ces adultes sont en situation de dette de sommeil et près d'un sur cinq en dette sévère, avec de potentielles conséquences bien documentées. Somnolence, baisse de concentration, troubles de l'humeur, altération du jugement, mais aussi à plus long terme, augmentation du risque de troubles cardiovasculaires, d'AVC ou de diabète. Pour compenser cette dette de sommeil en semaine, la tentation est grande d'augmenter son temps de sommeil le week-end, autrement dit, de faire une grasse matinée. Mais est-ce réellement bon pour la santé ? Ce n'est pas si sûr. Vous le savez, le sommeil réparateur est celui du début de nuit, celui du matin les moins, car ce moment est marqué par une augmentation de la température corporelle et la sécrétion de cortisol, l'hormone du stress. Cette augmentation est programmée par l'horloge biologique. De plus, en croyant rattraper le sommeil manquant en prolongeant le sommeil le matin, on perturbe la synchronisation de l'horloge biologique qui a besoin de signaux réguliers, notamment les horaires de coucher et surtout de lever. Et cette perturbation chronique est associée à une augmentation des risques de somnolence, de fatigue diurne et de mauvaise humeur durant la semaine. Donc plutôt que de traîner au lit, préférez une sieste en début d'après-midi.

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1: C'est le moment de retrouver Youssi, le titre Natty Tree, et cet extrait de son album Wild Vibes.

la chanteuse, autrice, compositrice coréenne Yoo Soon-na a composé l'intégralité de ce nouvel album, Lost Peace, qui est un voyage captivant vers la découverte et l'acceptation de soi. On écoute le titre éponyme, Lost Peace, de cette fidèle invitée de Jazz à Vienne, et c'est le coup de cœur de Sylvie sur Radio Couleur.

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1: Et voici l'entretien présenté par William Guillaume.
2: En novembre dernier, la CCI Nord Isère organisait la Soirée des Talents 2025 pour récompenser le dynamisme, l'audace et l'engagement des entreprises du territoire. Aujourd'hui, nous sommes avec Séverine Champagne, responsable des ressources humaines de Tecumseh, l'une des entreprises primées lors de cette fameuse soirée. Bonjour, alors est-ce que vous pouvez nous présenter l'entreprise que vous représentez aujourd'hui?
3: Alors donc l'entreprise Tecumseh est implantée dans la région depuis 1961. Donc moi je suis la responsable RH de la société Tecumseh à Cessieux, donc usine de production qui fabrique des compresseurs et des groupes de condensation pour la réfrigération commerciale. Et dans le cadre du projet, enfin nous avons rejoint le dispositif Odyssée en 2023.
2: Et vous allez nous présenter ce projet Odyssée. Qu'est-ce que c'est ?
3: Alors Odyssée, en fait, c'est orienter, dialoguer, célébrer. En fait, c'est un dispositif qui a été initié par la sous-préfecture de la Tour du Pin, donc en 2022, et qui consiste à accompagner des jeunes collégiens de la classe de 4e jusqu'au brevet des collèges dans le cadre du mentorat. Et donc ce sont des professionnels qui appartiennent à différentes entreprises du secteur qui assurent cette mission de mentorat. Et en l'occurrence, pour notre entreprise, nous avons proposé ce projet à nos salariés qui ont répondu présents tant sur l'usine de Cessieux que sur les sites de Vaumilieu et de la Verpillière. Et nous avons déjà plus de 20 mentors qui ont participé à ce projet sur les deux dernières années scolaires.
2: Alors qu'est-ce que ça change pour un élève d'avoir un mentor? Est-ce qu'il vient dans votre société réaliser un stage? Est-ce qu'il a simplement la possibilité de poser des questions à son mentor?
3: En fait, c'est le mentor qui vient le rencontrer dans son collège. Donc, les collèges qui sont concernés, ce sont les collèges de la Tour du Pin, de Morestel, de l'Île d'Abo, La Verpillière et Montalieu. Et donc,

0: En fait, donc ce sont des professionnels qui généralement travaillent dans l'environnement du collège. Hein. En l'occurrence, voilà, nous, nos salariés vont plutôt rencontrer, donc les salariés de CCE vont plutôt rencontrer les jeunes à la Tour du Pin et pour vos milieux, la Verpillière, soit l'île d'Abo, soit la Verpillière. Et en fait, on rencontre le jeune dans son établissement scolaire à raison d'une heure tous les 15 jours. Et donc, ce sont des rendez-vous en tête-à-tête. Et là, je dirais que c'est relativement libre, en fait. Hein. Soit on peut parler des 15 jours qui sont passés, de ces expériences scolaires, de tous ces questionnements. Et en fait, il s'agit vraiment pour le mentor de partager son expérience, d'accompagner un jeune. Alors, ça peut être dans ses recherches de stage, hein, puisque quand on est en quatrième, ce qui se profile, c'est le stage de troisième dans les mois qui suivent. Donc, il peut s'agir de jeunes qui n'ont pas particulièrement de réseau professionnel. Donc, les professionnels, les mentors peuvent l'aider, peuvent aider ce jeune à trouver notamment son stage. Mais ça peut être aussi, pourquoi en fait ça se passe au niveau de la quatrième et de la troisième, parce que ça, c'est aussi un temps fort de l'orientation pour le jeune. Donc, un jeune qui se pose des questions sur son orientation peut se confier à son mentor et son mentor peut l'aider dans sa réflexion, le guider, l'aider à trouver des informations. Et des informations qu'il peut, par exemple, ne pas trouver dans son environnement familial, mais aussi on sait que parfois les jeunes peuvent parfois écouter davantage d'autres personnes que leurs propres parents. Donc l'idée c'est vraiment de compléter en fait les sources d'informations dont il peut disposer. On n'est pas là pour remplacer les parents, on n'est pas là pour remplacer ni les professeurs, ni les conseillers d'orientation, mais vraiment c'est un référent, j'allais dire, supplémentaire qui peut aider le jeune dans sa réflexion et l'aider à prendre confiance en fait. Hein.
1: C'est avoir l'œil d'un professionnel tout d'abord.
0: Oui, d'un adulte je dirais, parce qu'effectivement on n'est pas du tout sûr que le jeune ait que l'orientation que vise le jeune corresponde à l'expérience professionnelle du mentor. Néanmoins, le mentor, il a lui-même un réseau. Et donc, si le souhait professionnel du jeune n'est pas particulièrement en ligne avec l'expérience du mentor, celui-ci peut quand même aider le jeune à trouver d'autres référents, qu'il s'agisse de stages ou bien de disposer des informations complémentaires.
1: Est-ce que vous avez déjà eu des retours des élèves qui ont profité de ce dispositif ?
0: Oui, tout à fait. On a des retours, notamment de jeunes. Alors, généralement, des jeunes eux-mêmes, voire même de leurs professeurs ou de leurs parents, qui ont indiqué que le jeune avait vraiment pris confiance. Parce qu'en plus du mentorat, j'allais dire de l'intervention du professionnel dans l'établissement, il y a aussi des actions qui sont menées donc par l'AFDET, hein, qui est l'association qui porte ce projet, notamment pour acquérir les codes en entreprise. Ce sont vraiment des apports qui viennent en plus de l'intervention du mentor. Et les retours qu'on a eus des premières promotions, c'est qu'effectivement, les jeunes avaient gagné en confiance.
1: Et le retour des professionnels, ceux qui sont donc les mentors de ces élèves ?
0: Eh bien là, j'allais dire, c'est vraiment un échange. C'est tout. On apprend toujours, d'un échange avec ces jeunes qui ont potentiellement des centres d'intérêt qui peuvent différer des nôtres. Hein. Mais oui, c'est toujours très très instructif. Et puis j'allais dire, si on le fait, c'est vraiment par altruisme. Hein. C'est vraiment on prend du temps personnel pour être à l'écoute d'un jeune. Donc c'est vraiment dans cet esprit-là qu'on le fait.
1: Est-ce que vous recherchez encore des mentors ? On a peut-être des auditeurs qui souhaitent s'engager dans cette voie-là ?
0: Alors complètement, là, la promo 4 va commencer début 2026. Donc nous recherchons des nouveaux mentors pour intervenir, comme je le disais, auprès des collèges, donc de la Tour du Pin, de Morestel, l'île d'Abo, la Verpillière et Montalieu. Donc alors il n'est pas du tout nécessaire d'être un expert de l'orientation ou de la pédagogie, hein, comme... Voilà, ce qui est vraiment important, c'est d'être à l'écoute, d'accepter de partager son propre parcours et d'accompagner le jeune dans ses recherches. Donc voilà, donc si vos auditeurs ont 2 heures par mois à donner et l'envie de transmettre, ils ont complètement leur place parmi les mentors Odyssée. La façon dont ça se passe, c'est que il y a une formation d'une demi-journée qui aura lieu donc en février prochain et qui sera assurée par l'AFDET. Et le mentor s'engage à partir de début 2026 jusqu'à peu près juin 2027.
1: Nous allons donc revenir sur la soirée des talents organisée par la CCI Nord Isère. Est-ce que vous pouvez nous en parler un petit peu plus ?
0: Oui, alors en fait, donc la soirée des talents, donc en il y avait un appel à candidature qui avait été lancé au printemps, donc auprès des entreprises qui souhaitaient présenter une action qui était plutôt... qui pouvait se distinguer, j'allais dire, hein. Donc sur différents plans, ça peut être l'innovation, ça peut être l'aspect économique, et donc notre projet était quand même assez différent, et nous avons candidaté vraiment pour mettre en lumière ce projet mentorat. Donc moi, comme j'ai pu le dire lors de la soirée des talents Norisère, en fait ce prix on le partageait avec toutes les entreprises qui avaient contribué aux trois premières promotions. Voilà, nous on avait effectivement eu un nombre de mentors, on avait réussi à convaincre beaucoup de nos salariés de participer sur ces deux promotions. Donc voilà, c'est TQMC qui a fait acte de candidature pour le prix pour ce prix, mais vraiment l'idée c'était vraiment de mettre en lumière ce projet et voilà, de partager ce prix avec toutes les autres entreprises.
1: C'est vraiment un prix pour ce projet.
0: Complètement.
1: Et un prix collectif.
0: Absolument.
1: Et pour l'avenir, alors, qu'est-ce qu'on peut souhaiter à ce projet de l'Odyssée et ainsi qu'à votre société ?
0: Alors, ce qu'on peut souhaiter, bah, c'est déjà qu'il perdure dans le temps. Alors, aujourd'hui, l'idée, ce n'est pas nécessairement d'ouvrir le projet à davantage de collèges, puisqu'en fait, dans la mesure où les mentors s'engagent sur un an et demi, donc ça veut dire que quand l'année scolaire suivante démarre, bah, il faut trouver de nouveaux mentors. Donc, l'idée, c'est vraiment déjà d'avoir suffisamment de mentors pour être auprès des jeunes de chacun des collèges existants. Voilà, mais à terme, peut-être que d'autres collèges rejoindront le projet. Mais je dirais ça dépend vraiment beaucoup du nombre de mentors mobilisés. Pour l'entreprise, ben, j'espère qu'effectivement, particulièrement sur ce projet, nous aurons toujours des salariés qui seront enthousiastes à l'idée d'y participer.
1: Voilà. C'est déjà la fin de cet entretien. Merci beaucoup pour toutes ces explications. Séverine Champagne, on le rappelle, vous êtes responsable des ressources humaines dans l'entreprise TQMC, entreprise qui a été lauréat lors de la soirée des talents 2025 organisée par la CCI Norisère. Et si vous souhaitez avoir plus d'informations sur cet événement, un site internet www.ccinorisere.fr.
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4: Dans l'instant qui vient, on écoute Ragamuffin Boy de Kozik sur Couleur. 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
1: L'autrice, compositrice, interprète lyonnaise Caïman nous dévoile Sans tricher, une balade guitare-voix folk, un titre bonus à son deuxième album Dreamcore. Et c'est le coup de cœur de Gérard, animateur de l'émission Itinéraire Bis sur Radio Couleur.

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1: Dans le 2e arrondissement de Lyon se trouve un lieu où concerts de punk, de disco, de rap et de hip-hop se croisent. C'est en février 2006 que le marché Gare ouvre ses portes au public. Je suis accompagné de François Arquier, responsable de la communication du lieu, pour en parler. Bonjour François.
2: Bonjour.
1: Alors le marché Gare fête ses 20 ans cette année. Pour ceux qui ne le connaissent pas encore, est-ce que vous pouvez nous présenter le lieu ?
2: Comme vous l'avez dit, le lieu il a ouvert en 2006 dans un bâtiment qui était à l'époque l'entrée du marché de Gros. Donc le marché de Gros, c'était l'équivalent de Rungis à Lyon, c'est-à-dire un immense endroit qui prenait toute la confluence dans lequel des camions venaient charger et décharger essentiellement des produits alimentaires. Il y a eu une cohabitation entre la salle de concert au moment où elle a ouvert en 2006 jusqu'en 2009, année à laquelle le marché de Gros a été déménagé à Corbeil. Et du coup, c'est une salle qui faisait 300 places à l'origine, qui était gérée par la MJC Confluence et qui maintenant donc a 20 ans. Ensuite, il y a eu différentes périodes. Dernièrement, la salle a été fermée pour travaux entre 2018 et 2022 pour une rénovation complète. Elle est passée de 300 à 400 places. Et elle permet, elle est maintenant beaucoup plus optimisée pour recevoir du public. Et elle est un peu à l'image du quartier qui a beaucoup changé. Donc maintenant, on a une salle quasi neuve pour pouvoir recevoir du public. Et puis, elle a obtenu le label SMAC, c'est-à-dire scène de musique actuelle, aux côtés du Périscope et de l'épicerie moderne, aux voisins et collègues à Lyon.
1: Alors, on va y revenir à ce label. Mais juste avant, il me semble que vous n'accueillez pas que des concerts.
2: Alors effectivement, l'activité principale, c'est quand même des concerts de musiques actuelles, comme on dit, c'est-à-dire à la fois de l'indie, folk, pop, rock, rap, électro, etc., etc. Mais effectivement, on a différents volets. On accueille aussi des résidences d'artistes. Ça, c'est une grande partie, dont des artistes qu'on accompagne. Et puis, on a aussi d'autres activités. On a des spectacles jeunes publics. On fait des déjeuners-concerts. On fait des projections de documentaires et différents événements qu'on peut accueillir, de la formation. Enfin, voilà, on essaye d'être assez large dans l'éventail de ce qu'on peut proposer au public.
1: Vous l'avez dit, c'est en 2022 que vous créez l'association Marché Gare, lancée sous l'égide de la MJC Confluence. Pourquoi ?
2: Alors du coup, jusqu'à maintenant, le lieu était géré par la MJC Confluence. Et c'est vrai que d'un côté comme de l'autre, on va dire que les objectifs n'étaient pas les mêmes. La salle avait grandi, avait commencé à avoir une reconnaissance au niveau local, mais aussi régional, voire national. Et c'est vrai qu'on avait besoin d'avoir un petit peu plus de liberté dans nos choix et dans un mode de fonctionnement qui correspondait plus forcément à ce qu'on peut faire dans une MJC. Donc c'est vrai que du coup, on a créé une association, avoir aussi un vrai projet associatif autour du marché Gare avec de nombreux bénévoles qui sont là tout au long de l'année. Voilà. Et puis du coup, la MJC Confluence, maintenant, on continue de faire de temps en temps de recevoir des artistes et de faire des concerts dans un autre lieu qu'ils ont inauguré, qui est plus aussi à leur échelle, je pense. Et ça continue d'être un partenaire avec lequel on travaille avec plaisir.
1: Pour revenir au label SMAC, je le rappelle, scène de musique actuelle que vous bénéficiez depuis 2019. Qu'est-ce qu'il signifie concrètement ?
2: Le label SMAC, c'est une reconnaissance du travail qui est effectué jusqu'à maintenant, notamment auprès de la scène locale, dans l'accompagnement des artistes, le fait de programmer énormément d'artistes en émergence, comme on dit, puisque c'est vrai qu'au marché Gare, on a à la fois des artistes qui viennent faire leur première scène sur les déjeuners-concerts, par exemple, où on accueille des artistes qui sont issus du labo du conservatoire. Donc parfois, ils en sont vraiment au début de leur parcours. Ensuite, on a des artistes qui sont, comment dire, en voie de professionnalisation, c'est-à-dire que c'est des groupes qui existent depuis déjà quelques années et qui sont en passe de passer un cap, on va dire, pour devenir professionnels ou semi-professionnels. Du coup, on les accompagne aussi dans ce sens-là. Et puis des artistes nationaux ou internationaux. Mais c'est vrai que du coup, tout ce travail accompli, c'est vraie reconnaissance au niveau national. Et puis c'est vrai que ça nous permet également une certaine stabilité financière, puisque c'est vrai que le label nous garantit aussi des subventions pendant quelques années. Et c'est vrai qu'en ce moment, avec les difficultés que rencontre le milieu musical et culturel, c'est pas négligeable.
1: C'était important pour vous d'avoir ce label et d'accompagner des artistes dits émergents ?
2: Oui, alors comme je disais, ça a toujours été une des missions que s'était donné le marché gare, d'accompagner ces artistes. C'est vrai qu'en plus, on a la chance d'être à Lyon et sur une scène locale très développée. On va dire qu'on a quand même l'embarras du choix quand il faut avoir des artistes issus de cette scène-là. Et c'est vrai que avoir la reconnaissance, comme je disais, d'un label, bah, c'est toujours important pour asseoir un peu la stabilité de la structure.
1: Effectivement, Lyon regorge de musique, de concerts, d'événements culturels, etc. J'aimerais qu'on aborde votre vision de cette musique qui est du live au marché gare. Qu'est-ce qu'elle représente chez vous?
2: Alors à Lyon, il y a une offre qui est quand même très large. Ça va du café-concert de moins de 100 places sur lesquelles les artistes peuvent faire leur premier pas, jusqu'à des salles qui sont reconnues comme le Transborder qui sont plutôt autour de 2000 places. Et puis évidemment les gros mastodontes comme la Altony Garnier et maintenant le groupe Amastadium ou d'autres arénas. Et c'est vrai que nous, on va dire petite moyenne jauge, et ça nous permet d'accueillir tout un tas d'artistes qui sont entre leurs premiers pas, qu'ils vont pouvoir faire dans des toutes petites salles, et puis peut-être en continuant leur trajet, aller jouer dans des salles plus grandes. Donc c'est vrai qu'il y a une bonne cohabitation, j'ai envie de dire, aussi de ces différentes salles. Il y a de la place pour tout le monde. Et on le voit, la scène lyonnaise est très représentée chez nous, mais également chez nos confrères.
1: On sait aujourd'hui que ce n'est pas toujours facile pour les lieux culturels de perdurer avec la baisse des financements, la hausse des coûts de production des artistes, etc. Comment est-ce que vous faites, vous, pour résister, entre guillemets, si je puis dire? Alors, vous avez évoqué le label SMAC qui peut vous aider, mais est-ce que vous avez d'autres moyens?
2: Nous, on a la chance d'avoir effectivement la ville de Lyon, la métropole, l'État, un petit peu la région qui nous suit, et également ça peut être la SACEM ou le CNM sur différents projets. Après, on a une part aussi évidemment d'autofinancement. Voilà, je crois qu'après, nous, on a su construire aussi un projet qui reste à l'échelle, on va dire, de notre salle et de la ville. Bah, c'est vrai qu'on est toujours aussi en recherche de financement pour différentes raisons, mais on est resté une structure assez à taille humaine, et ça nous correspond bien.
1: Vous avez également une programmation qui est assez diversifiée, qui touche tous les publics. Comment est-ce que vous faites pour la penser au quotidien? Parce que j'imagine que ça doit pas être évident de plaire à tout le monde.
2: Ouais, alors on recherche pas forcément le fait de plaire à tout le monde. Nous, on essaie de se situer entre, on va dire, musique de niche, c'est-à-dire qu'on peut avoir des artistes qui viennent de scènes, je sais pas, noise, de musique expérimentale, etc., qui peuvent avoir leur place ici, et puis des choses plus pop, entre guillemets, qui peuvent plaire à un public un petit peu plus large. Voilà, mais je trouve qu'on a la chance d'avoir un panel assez large en termes de programmation. On a aussi la chance d'être à Lyon, en centre-ville, d'avoir une salle qui est bien installée. Donc c'est vrai que c'est plus facile aussi de faire venir certains artistes nationaux ou internationaux que d'autres structures en France, notamment au milieu rural. Mais voilà, je trouve qu'on arrive à avoir un bon équilibre entre tout ça. Et puis depuis la réouverture de la salle, on essaye aussi... C'est un peu un des soucis, on va dire, entre guillemets, de pas mal de salles comme nous, de SMAC, c'est le vieillissement du public aussi, notamment sur le rock ou sur des styles qui sont là depuis assez longtemps où le public est assez vieillissant. Alors, ce public-là est toujours évidemment le bienvenu au marché gare, mais il faut ouvrir la programmation aussi aux nouvelles tendances musicales, que ce soit l'ultra-pop, l'urban pop ou le rap de maintenant, avec des croisements entre différents styles. L'équipe de programmation arrive plutôt bien à gérer tout cet amalgame.
1: Donc Lyon continue d'attirer énormément d'artistes, elle reste attractive comme ville.
2: Oui, tout à fait. Ben, on le voit, que ça soit sur des lieux comme les nôtres. Alors, j'ai pas envie de dire que c'est le passage obligé, mais c'est vrai qu'on arrive quand même à avoir des artistes qui font 3 dates en France, par exemple, une plutôt dans le Nord, une à Paris, et qui viennent en faire une à Lyon. Donc ça, c'est plutôt bénéfique. Comme je le disais tout à l'heure, on a un large panel de salles avec des petites moyennes jauges, avec des très grandes jauges. Et je crois que maintenant, notamment avec les mastodontes qui sont arrivés, il y a aussi Lyon qui est assez bien placé sur la carte de différents artistes internationaux.
1: On parlait tout à l'heure de l'accompagnement que vous réalisez auprès d'artistes dits émergents. Ça fait aussi partie de vos missions de les faire connaître auprès du grand public?
2: Oui, c'est ça. Alors, c'est l'accompagnement, c'est une de nos missions et une des missions des ETHMAC en général. Alors, c'est pas forcément pour les faire connaître au grand public, mais c'est plutôt dans les accompagner dans leur démarche. Quand on est un jeune artiste ou un jeune groupe, effectivement, il y a la partie créative, instrumentale, etc. Nous, on intervient plutôt dans un accompagnement qui va être de quelle démarche je vais devoir faire quand j'ai envie de me professionnaliser, comment je fais du booking, c'est-à-dire comment je démarche des salles pour pouvoir jouer, comment je vais gérer ma promo, la communication autour de mon répertoire. Voilà, c'est plus là-dessus qu'on va les accompagner avec d'autres structures aussi qui peuvent le faire. Et ça, c'est une des missions qu'on a, qui passe aussi par les résidences et par des ateliers de formation qu'on peut proposer tout au long de la saison.
1: Et ces artistes que vous accompagnez, est-ce qu'ils reviennent vous voir derrière une fois que leur tournée ou leur carrière est lancée ?
2: Ah bah on préfère quand ils reviennent nous voir. Non, mais je pense qu'après, il y a des liens aussi qui se nouent, certains plus forts aussi avec d'autres artistes. Et c'est vrai que d'avoir des artistes issus de la scène locale qui ont commencé ici et qu'on va retrouver après au fil de leur parcours et qui vont revenir peut-être sur une première partie, puis ensuite en tête d'affiche ou pour faire une release partie, ça c'est toujours quelque chose qu'on recherche ici. Ça fait plaisir quand ils le font. Ça veut dire que le travail aussi qu'on fait au quotidien, il porte ses fruits. Donc ça, c'est intéressant.
1: Pour continuer sur ces artistes, vous avez dernièrement lancé votre toute nouvelle saison 2026-2027. À quoi est-ce qu'on peut s'attendre ?
2: Cette saison, on va avoir notre programmatrice adjointe, Romane, qui a travaillé sur la programmation de cette saison. Tenait, et aussi c'était une des valeurs qu'on a envie de défendre, c'est une certaine parité au niveau de la programmation, et là on y est plutôt arrivé avec nombreuses artistes féminines sur scène, qui est plutôt encourageant. Donc on a beaucoup d'artistes issus de la scène, on va dire rap pop, puisque maintenant les frontières sont un petit peu friables entre tous ces styles. On a pas mal d'artistes indie qui sont confirmés ou qui sont déjà passés par la salle ou qui reviennent. On va avoir des rendez-vous comme le Lyon Burlesque Festival qui revient. On va avoir Plavas, qui est une structure qui fait des concerts hip-hop, qui va venir fêter son anniversaire chez nous. On a le Jarring Fest qui revient. Voilà, des projets qui sont signés. Enfin, on a toujours un programme assez varié.
1: Assez varié et assez éclectique. Donc l'inclusivité est également importante au marché gare avec cette parité parfaite dans la programmation.
2: Oui, c'est ça. Après, on essaye d'être inclusif au sens où tout le monde est le bienvenu en termes de public, mais aussi en termes d'artistes. Et c'est vrai que malheureusement, la part d'artistes féminines qui peut jouer dans les différentes salles, il y a du mieux par rapport à quelques années, mais il faut continuer à pouvoir faire des efforts pour que une partie du public aussi se retrouve dans ce qu'il voit sur scène et donne envie aussi à certaines, pour le coup, musiciennes de se lancer et de pouvoir monter sur scène plus tard.
1: Et une saison comme celle-ci, ça se conçoit combien de temps à l'avance ?
2: On le voit, les délais entre le moment où on confirme une date et au moment où l'artiste joue, les délais sont de plus en plus longs, c'est-à-dire que maintenant on cale une saison presque 6 mois en avance, voire 1 an. On a déjà des demandes pour des concerts qui seront fin 2027. Alors nous, à l'échelle de notre salle, ça reste encore moins flagrant, mais c'est vrai que sur des salles plus grandes, on le voit là sur l'Alten Garnier, où il y a déjà des concerts annoncés pour 2027-2028. Et c'est vrai que nous, là, du coup, on a encore des concerts qui sont en train de se confirmer pour la rentrée. Donc voilà, donc c'est entre, 1 an et 2 mois avant le début de la saison.
1: Une question un petit peu plus personnelle maintenant. Est-ce qu'il y a un temps fort, vous, de votre côté, que vous attendez dans cette nouvelle saison ?
2: Alors moi, il y a toujours la soirée de lancement de saison qui est toujours un temps fort que j'attends avec impatience, déjà parce que évidemment ça lance la saison. Et puis cette année, on a décidé de changer un petit peu de format. D'habitude, on était essentiellement tourné vers la scène locale. Cette année, on va pouvoir accueillir 2 artistes issus de la scène nationale. On va recevoir Emma Cormontreuil et Social Dance, deux groupes français qu'on va accueillir sur cette soirée de lancement, qui sont plutôt avec un côté électro, un peu festif, même si c'est plutôt pop à la base. Et je pense que ça va être un des bons moments. Et puis après, plus personnellement, moi je suis assez fan d'un groupe qui s'appelle Teenage Fan Club, qui est un groupe britannique qui existe depuis très longtemps et qui viendra jouer fin octobre ici.
1: Et cette soirée de lancement pour lancer votre saison 2026-2027, elle est prévue pour quand ?
2: Alors pardon, oui, je l'ai pas dit. Notre soirée de lancement, donc, qui s'appelle Beau 26-27, donc ça sera le vendredi 18 septembre.
1: Et un autre détail aussi qui frappe lorsque l'on se rend sur votre site internet, c'est les prix. Aujourd'hui, l'accès à la culture est de plus en plus compliqué pour un bon nombre de personnes avec des prix qui ne cessent d'augmenter. Mais chez vous, les tarifs avoisinent les 20€ par spectacle. C'est un de vos objectifs de rendre la culture accessible à tous?
2: Oui, tout à fait. On a toujours eu ce souhait d'avoir une politique tarifaire relativement accessible. Alors, c'est aussi possible par rapport à d'autres lieux parce que on a effectivement des subventions, ce qui nous permet d'avoir des tarifs assez bas. Puis on essaye de pas être dans la surenchère. On a la chance avec une jauge de 400 places de pouvoir rester à taille humaine et puis de proposer des tarifs assez accessibles. De plus, on a aussi différents partenariats, c'est-à-dire qu'on peut payer avec la carte culture pour ceux qui habite à Lyon. On a des tarifs pour les étudiants, on a un abonnement qui permet d'avoir des tarifs intéressants tout au long de l'année. Enfin, voilà, il y a différentes formules qui permettent d'avoir des concerts assez accessibles. Et puis, on propose aussi des événements gratuits tout au long de l'année. Donc, voilà, ce qui nous permet de rester sur un prix moyen qui est effectivement bien en dessous de 20€.
1: Vous venez de le dire, vous avez un système d'abonnement. Comment est-ce qu'il fonctionne ?
2: Alors, l'abonnement, c'est assez simple. Il est valable un an au moment où on le prend. Ensuite, on a 4€ de moins sur le plein tarif sur la quasi-totalité des concerts. On a la gratuité sur différents événements, par exemple sur les projections de films ou d'autres. Et puis, on a un système de partenariat avec notamment le Périscope et l'Épicité Moderne qui permet aussi de bénéficier de tarifs réduits dans ces salles.
1: Donc, c'est assez intéressant de prendre cet abonnement dans le sens où il nous permet de pas forcément d'aller voir des concerts, mais aussi d'assister à des projections ou d'autres choses comme ça.
2: Oui, effectivement, cet abonnement, il permet aussi de fidéliser, en tout cas de remercier ceux qui viennent plusieurs fois dans l'année, mais ça permet aussi d'encourager la découverte, notamment il y a un ou deux concerts par trimestre sélectionnés par l'équipe qui sont entièrement gratuits pour les abonnés. Et là, notamment, ce prochain trimestre, ce sera le concert de Howling Joes le 23 novembre, qui est un groupe plutôt psyché-pop de Paris. Voilà, ça permet aussi de venir découvrir des concerts.
1: Et donc, on peut prendre cet abonnement à tout moment.
2: Exactement, sur notre site. Abonnez-vous.
1: Le message est passé. Pour terminer, est-ce qu'on pourrait résumer en quelques phrases le marché gare ?
2: Ce qu'on met en avant et ce qui souvent ressort, que ce soit de la part des artistes ou du public, c'est ce côté proximité. Alors, je ne vais pas dire forcément intimiste, parce qu'on pense tout de suite à un concert folk avec une personne assise sur une chaise et un public assis par terre, même si ça peut l'être à différents cas. Mais voilà, je crois que nous, on a su rester, on va dire, à taille humaine. On a une équipe de bénévoles qui est là pour accueillir les gens. Et puis, on a une salle qui fait donc 400 places avec une scène qui est pas très très haute. Et c'est vrai que quand on est, enfin, où qu'on soit dans la salle, on est quand même assez proche de la scène. Et je crois que cette proximité, c'est vraiment ce qui est apprécié à la fois sur le public qui peut aussi rencontrer les artistes après le concert, par exemple, ce qui est moins le cas maintenant dans d'autres grosses salles. Et puis par des artistes qui louent vraiment, voilà. Il y a une authenticité, on peut pas en tricher, on est devant son public.
1: C'est ce que viennent rechercher justement vos publics, cette proximité avec les artistes ou les groupes.
2: Oui, c'est ça. Je crois que maintenant, à l'heure des réseaux sociaux, d'Internet, etc., il y a beaucoup de communication qui est faite par les artistes et qui passent souvent par le côté virtuel. Et je trouve que c'est bien de retrouver un peu ce contact direct où l'artiste, il est vraiment proche. On peut le croiser à la fin du spectacle la plupart du temps. Enfin voilà, on est proche de tout le monde et je crois que ça, c'est bien à notre époque de pouvoir mettre ça en avant.
1: Eh bien, merci à vous, François Arquillère, responsable de la communication au marché gare. On vous retrouve donc à partir de septembre 2026 à Lyon pour faire la fête. Toutes les informations et la billetterie sont disponibles sur votre site internet www.marchegare.fr.
2: Merci à vous et à bientôt.

0: 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Feu Chatterton, le titre Mille Vagues, et cet extrait de leur album Labyrinthe.
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1: HK nous propose son 11e album, Le Cœur au Vent. On écoute le titre, Un Peuple Uni.

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Musique espagnole, latine, celtique et romantique avec Adrien Maza et Nicolas Mallarmé. 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Pour plus d'informations, www.lesamisdemilassière.com.

L'artiste lyonnais Sirius nous offre une bulle de réconfort avec le titre « Un peu de paix », un morceau qui réunit, qui relie, où chaque note tisse un pont entre les gens. On l'écoute, c'est notre coup de cœur sur couleur, et c'est extrait de son EP « Ilversum Tape » sorti fin janvier 2026.

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0: Avec Destination Santé, Emmanuel Ducreuset.
1: Bonjour à tous. Rattraper des nuits trop courtes en semaine par une bonne grasse matinée le week-end, c'est un réflexe pour beaucoup d'entre nous. Mais est-ce vraiment une bonne idée ? Pas sûr. Moins de 7 heures de sommeil par 24 heures pendant la semaine, c'est désormais la norme pour bon nombre d'entre nous. Et c'est insuffisant pour une bonne récupération. Selon une vaste étude, plus d'un quart de ces adultes sont en situation de dette de sommeil et près d'un sur cinq en dette sévère, avec de potentielles conséquences bien documentées. Somnolence, baisse de concentration, troubles de l'humeur, altération du jugement, mais aussi à plus long terme, augmentation du risque de troubles cardiovasculaires, d'AVC ou de diabète. Pour compenser cette dette de sommeil en semaine, la tentation est grande d'augmenter son temps de sommeil le week-end, autrement dit, de faire une grasse matinée. Mais est-ce réellement bon pour la santé ? Ce n'est pas si sûr. Vous le savez, le sommeil réparateur est celui du début de nuit, celui du matin les moins, car ce moment est marqué par une augmentation de la température corporelle et la sécrétion de cortisol, l'hormone du stress. Cette augmentation est programmée par l'horloge biologique. De plus, en croyant rattraper le sommeil manquant en prolongeant le sommeil le matin, on perturbe la synchronisation de l'horloge biologique qui a besoin de signaux réguliers, notamment les horaires de coucher et surtout de lever. Et cette perturbation chronique est associée à une augmentation des risques de somnolence, de fatigue diurne et de mauvaise humeur durant la semaine. Donc plutôt que de traîner au lit, préférez une sieste en début d'après-midi.

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1: Dans vos oreilles et sur couleur, Sosamba, extrait de l'album du même nom par Vicente et Maria.

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Le nouvel album d'Angélique Kidjo est placé sous le signe de l'espoir et de la transmission. Elle le dédie à sa mère Yvonne, femme de théâtre, chorégraphe et pionnière de la scène culturelle du Bénin, dont le mot magique était l'espoir. Face à l'actualité mondiale, Angélique Kidjo revendique une positivité lucide et engagée, car la joie est un acte de résistance. On écoute Sunlight to My Soul, enregistré avec la chorale Soweto Gospel, et c'est le coup de cœur de Sylvie sur Radio Couleur.

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2: Et voici l'entretien présenté par William Guillem.
3: Aujourd'hui, nous recevons une jeune chanteuse. Bonjour Lucie, merci de nous accorder un peu de temps pour répondre à nos questions. Alors même si vous êtes régulièrement diffusée sur Radio Couleur, est-ce que vous pouvez vous présenter à nos auditeurs ?
4: Oui, bonjour. Alors effectivement, je suis chanteuse et je suis aussi autrice-compositrice de mes morceaux. Et je viens de Rouen, en Normandie. J'ai sorti mon premier morceau il y a tout juste un an, donc je démarre mon projet musical.
3: Alors comment est-ce que vous êtes tombée dans la musique ?
4: Alors j'ai commencé au lycée où en fait je faisais pas de musique mais je suis sortie avec un batteur, donc forcément ça m'a montré que on pouvait faire plein de musique au lycée avec des groupes, il y avait le conservatoire à côté, il y avait plein de petits groupes et plein de petits bars dans lesquels on pouvait jouer, du coup j'ai commencé comme ça avec plusieurs groupes de musique.
3: Donc pas d'héritage familial, vous êtes entrée au lycée dans la musique?
4: Exactement, ouais. Mes parents sont pas musiciens, mon papa écoute beaucoup de musique et grâce à lui j'ai découvert plein de groupes, notamment Toto qui est mon groupe préféré de tous les temps, mais sinon non, ils sont pas musiciens.
3: Et vous, est-ce que vous avez fait une école de musique par la suite ou pas du tout ?
4: Oui, j'ai pris des cours de chant et j'en prends toujours avec une super prof à Paris qui est vraiment géniale, qui est chanteuse de métier et prof de chant. Et sinon, j'ai pris un peu de cours de guitare, un peu de cours de batterie, un peu de cours de piano. Mais aujourd'hui, je fais surtout de la guitare, surtout pour m'accompagner et pour composer un petit peu aussi, avec le piano un petit peu aussi pour composer.
3: Et ça tombe bien parce que c'est des instruments qu'on retrouve régulièrement dans le style de musique que vous avez choisi de réaliser. Vous avez choisi la pop, alors est-ce que vous pouvez nous expliquer aussi pourquoi ce choix ?
4: Oui, bah parce que pour moi la pop c'est le plus facile pour s'exprimer et c'est là où j'arrive à trouver des mélodies qui me plaisent vraiment et j'arrive à faire des morceaux que j'aimerais bien entendre à la radio, donc c'est ce qui m'inspire le plus. Alors j'aime plein d'autres genres aussi, mais la pop, on peut danser, on peut pleurer, c'est un style qui donne beaucoup de liberté quand même, et c'est vraiment, je pense, le style qui me correspond le plus dans ce que je veux exprimer.
3: Vous avez parlé de vos inspirations, alors moi je suis un petit peu curieux, j'aimerais connaître toutes ces inspirations. Est-ce que vous avez des artistes, est-ce que vous avez peut-être des voyages ou des histoires qui vous ont inspiré pour réaliser vos musiques ?
4: Oui, bah dans les artistes qui m'inspirent pour mes morceaux, c'est deux groupes qui n'existent plus malheureusement. C'était Thérapie Taxi et Vidéo Club. Donc c'était deux groupes français qui étaient vraiment vraiment cool, avec des sonorités très chouettes, des chansons très pop aussi. Notamment Vidéo Club, les sons des claviers, des batteries, ça c'est beaucoup des années 80 et moi ça m'inspire vraiment beaucoup. Et Thérapie Taxi dans l'écriture des paroles un peu originale quoi. Et puis même les sons c'est vraiment chouette. Donc ça m'inspire beaucoup. Et sinon, évidemment, oui, je m'inspire toujours des histoires qui me sont arrivées et avec un peu de recul, j'essaie de les raconter en musique.
3: Vous avez parlé de l'univers des années 80 qui vous inspire et on le ressent fortement, notamment dans le clip, le premier morceau que vous avez sorti. Mm-hmm. Ça vient de toute cette inspiration musicale aussi que vous voulez retransmettre à l'écran ?
4: Oui, c'est ça. Donc, les morceaux, c'est pour ça que je sais. Et effectivement, on a choisi des patins et des couleurs un peu 80s, des années 80, parce qu'effectivement, ça allait vraiment bien avec le style. On a des gros claviers, des gros synthés des années 80, une batterie disco sur ce titre. On a des petites guitares funk aussi sur le refrain. Donc, ça illustrait vraiment bien.
3: Est-ce que vous avez une recette pour réaliser un bon morceau ?
4: Alors moi j'ai pas de recette pour réaliser un bon morceau, mais par contre ce que je peux dire c'est que en général moi je compose vite, beaucoup, et j'écris très peu. Donc c'est une méthode comme une autre, c'est-à-dire que j'essaye de faire un morceau et je vois très vite si ça va me plaire ou pas, et si ça me plaît pas, bon moi je laisse tomber, je passe à autre chose.

0: Par contre, si ça me plaît, je pousse un peu le truc et après je vais en studio avec deux musiciens qui sont mes amis. Et là, on développe vraiment l'identité du morceau. Mais je sais que dès le départ, ça va me plaire parce que même en acoustique, j'aime bien, quoi.
1: Pour promouvoir vos morceaux, vous avez une petite technique assez particulière. On vous voit beaucoup sur les réseaux sociaux essayer des concepts par-ci par-là. Est-ce que vous pouvez nous en parler un petit peu plus ? C'est compliqué d'être artiste émergent et de pouvoir promouvoir sa musique, peut-être en indépendant ?
0: Ouais, c'est compliqué parce qu'effectivement, il y a beaucoup de gens et il y a peu d'attention du coup qui est donnée. Et je pense que moi, je suis beaucoup sur TikTok principalement et après sur Instagram aussi. Mais je pense que TikTok, c'est vraiment bon, c'est une plateforme qui a des défauts. Mais par contre, pour les artistes, c'est une plateforme géniale parce qu'on peut faire notre promo directement sans, par exemple, faire de clip ou quoi que ce soit. Juste, on filme chez soi, on présente ses morceaux, on présente ses idées, on explique un peu comment on a composé ce morceau ou des choses comme ça. Et ça nous permet de créer une communauté qui va s'intéresser. Et moi, je sais que j'ai réussi à créer une bonne communauté sur TikTok et je continue. Et je pense que c'est vraiment un bon moyen de trouver des auditeurs et des gens qui aiment bien ce qu'on fait. Et ça, voilà, ça donne vraiment beaucoup de liberté en fait.
1: Et on voit que les retours sont plutôt positifs. Ça aussi, ça doit être encourageant pour continuer sa musique en étant indépendant et puis en allant au maximum de ses capacités derrière.
0: Complètement, totalement, effectivement, ça donne beaucoup de force. Et moi, je fais aussi beaucoup de lives sur TikTok, donc des retransmissions, je joue de la musique en direct avec ma guitare, donc que ce soit des reprises ou mes morceaux. Et c'est comme ça qu'on crée une communauté. Et effectivement, c'est très gratifiant de voir qu'il y a un retour direct. En fait, il n'y a pas besoin, par exemple, de faire un concert ou quoi. On a directement l'avis des gens et effectivement, c'est hyper gratifiant.
1: Donc vous vous basez sur l'avis de vos auditeurs et également pour savoir si le morceau est bon, si il est pas bon, vous prenez la température comme ça ?
0: On peut, ouais. Après, moi, il y a des morceaux que j'ai envie de sortir de toute manière. Mais par contre, effectivement, si un jour on hésite entre deux singles, ça peut être carrément une bonne idée de les tester sur TikTok parce qu'effectivement, c'est parlant. Après, par exemple, moi, mon morceau, c'est pour ça que je sais, il a mis un peu de temps finalement à marcher. Donc c'est pas à 100%... fiable, puisqu'on peut se tromper et parfois des morceaux ont besoin de plus de temps, mais en tout cas on peut essayer, ça c'est totalement faisable, ouais.
1: Nous allons maintenant parler de votre dernier single Rockstar, qui est très différent de votre morceau précédent.
0: Alors effectivement, donc Rockstar, c'est un morceau assez différent du premier, un peu plus mélancolique parce que le premier il était vraiment très positif, très léger. Là il est un peu plus, peut-être pas sérieux, mais un peu plus dans la mélancolie. Donc ça parle vraiment d'un amour de vacances. Donc c'est-à-dire on vit une histoire et on sait que ça va se finir, mais on la vit quand même. Et donc on a ce sentiment à la fois d'euphorie et de mélancolie et de nostalgie un peu préventive. Et donc tous ces sentiments qui se mélangent. Et Rockstar, bah, j'ai trouvé que c'était ça habille bien le morceau parce qu'il est, il reste léger quand même, puisque c'est pas un morceau de rupture dramatique ou quoi que ce soit. Et donc j'aimais bien cette idée de dire bon, c'est un peu éphémère, mais c'est là quoi.
1: Ce que je vous propose, c'est qu'on va l'écouter dans quelques instants, mais juste avant j'aimerais avoir une petite information. Est-ce que c'est l'extrait d'un EP ou d'un futur album?
0: Alors j'aimerais bien, pour l'instant je sais pas encore, mais ce que je peux dire c'est que je retourne en studio très bientôt pour sortir d'autres morceaux, donc pourquoi pas. Pourquoi pas.
1: Alors pour suivre toute votre actualité, on invite nos auditeurs à vous suivre sur vos réseaux sociaux.
0: Carrément, ouais, vous pouvez me suivre soit sur Facebook, soit sur Insta ou sur TikTok. TikTok c'est là où je suis le plus active, mais sur Insta j'y suis aussi beaucoup. Donc ça va être les deux réseaux où je suis le plus.
1: Voilà, il suffit donc de taper Lucie pour ça, je sais, ou Lucie Rockstar, et normalement vous allez trouver tous les réseaux sociaux de Lucie. Merci encore d'avoir accepté cette interview et comme promis, on conclut cet entretien avec votre dernier single Rockstar sur Radio Couleur.

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2: On écoute Neptune, le titre Chien de casse, extrait de l'EP éponyme.
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1: Pendant tout l'été, l'événement Tout le monde dehors vous invite à sortir dans les rues de Lyon pour profiter de diverses animations. Entre projections en plein air, ateliers pédagogiques ou concerts, il y a de quoi faire. Retrouvez le programme sur www.visiterlyon.com. Le dimanche 13 septembre, l'association Vivre Saint-Fortuna vous invite au-dessus de Lyon, au hameau de Saint-Fortuna, de 10h à 18h pour sa 22e journée de rencontres, peinture, sculpture. Plus d'informations sur www.visiterlyon.com. Jusqu'au 25 avril 2027, le Musée de la Résistance et de la Déportation de l'Isère à Grenoble accueille en son sein l'exposition Drowning World, dans laquelle le photographe sud-africain Gideon Mendel met en lumière les conséquences humaines et environnementales des inondations à travers le monde. Plus d'informations sur https://musée.isère.fr. Du mardi au dimanche, chaque semaine, le Musée des Confluences propose des visites accessibles de ses collections permanentes en langue des signes française pour les personnes sourdes ou malentendantes et tactiles pour les personnes aveugles ou malvoyantes. Informations et réservations sur https://museedesconfluences.fr.
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4: Toine Massy, celle que l'on avait surnommée à ses débuts la John Baez du Maghreb, revient avec un nouvel album, Zagat, qui nous invite à relever la tête et à refuser le racisme. Avec le titre « D'ici, de là-bas » qu'elle interprète avec le franco-rwandais Gaël Faye, elle choisit la poésie comme arme face à l'intolérance et au racisme et nous rappelle que la douleur n'a pas de couleur ni de frontières, et c'est mon coup de cœur sur Radio Couleur.

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0: 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Je reçois Patrick Baruel-Brussin pour l'association Les Amis de Ménassière qui vient nous présenter la 8e saison des soirées culturelles et musicales qui ont lieu au château de Ménassière à Sucieux. Deux dates à retenir, le vendredi 28 août, concert Étienne Venier et le vendredi 4 septembre, voyage en guitare. Bonjour.
1: Bonjour.
0: Première date, le vendredi 28 août 2026 à 19h, concert Étienne Venier. Top 50 des années 80. Alors, est-ce que vous pouvez nous présenter cet artiste ?
1: Étienne Venier est un habitué du festival de Ménassière depuis déjà quelques années. C'est un garçon qui est un pianiste assez exceptionnel, c'est-à-dire qu'il a eu une formation classique qu'il a suivie au CNSM de Lyon, avec ses prix, enfin une formation très traditionnelle, telle qu'on l'a fait justement dans ces institutions de musique. Et très vite, c'est un garçon qui a eu besoin d'aller au-delà de la musique classique. Il s'est intéressé au jazz, à la variété, etc. Et la caractéristique d'Étienne Venier, ça c'est très apprécié, c'est un garçon qui, dans le même concert, va vous jouer du Liszt, du Chopin, du Brahms, et subitement, on tombe à Queen, les Beatles, et ça se déchaîne. Il sait tout faire avec énormément de talent. Même si c'est quelqu'un qui est professeur de musique justement dans un conservatoire, c'est-à-dire celui de Saint-Étienne, c'est également un artiste hyper créatif, compositeur de talent, parce qu'il écrit des choses très belles, et il est complètement fantasque. Il bouge beaucoup, il est capable de vous faire des entrechats pendant qu'il est en train de taper sur le clavier de son piano. Voilà, c'est un feu d'artifice, Étienne Venier. Et les gens, quand on programme le concert Étienne Venier dans le festival de Ménassière, très sincèrement, on double le nombre de spectateurs. C'est vraiment quelqu'un qui attire parce qu'il est... Il est inattendu, il est plein d'idées, d'innovations, ça fuse de partout. Et il part du principe, par exemple, que jouer Bach et jouer les Beatles, c'est totalement dans la lignée, c'est la même musique, interprétée différemment, composée différemment, mais pour lui, c'est la même veine créatrice. Et ça, c'est extraordinaire.
0: Alors moi, j'avais eu le plaisir de le voir où il nous interprétait des extraits de BO, de films.
1: Oui, oui, oui. C'est extraordinaire. Mmh. Il a une façon de jouer, d'expliquer. Et en même temps, ce que j'aime chez Étienne, c'est qu'il fait participer le public.
0: Oui, parce qu'il nous faisait des petites devinettes.
1: Il faisait des quiz.
0: Avec les pubs. On avait aussi avec
1: voilà.
0: Les pubs.
1: Et je trouve que c'est extraordinaire parce qu'il donne de la vie, il donne un sens, il donne de la musique à ce qui n'est qu'un spot publicitaire ou tout simplement une musique de film. Donc il est hyper vivant ce garçon, il est capable de tout avec énormément de talent. Il est très différent des pianistes très talentueux qu'on a l'occasion d'entendre par exemple dans notre région, parce que pour lui le classique ça n'a été qu'une étape de sa vie d'artiste. Après le classique, il existe autre chose que le classique. Et il nous explique que Queen par exemple et Freddie Mercury, ce sont des musiciens qui chantent du Handel. Façon rock, tout simplement.
0: Ça démystifie la musique classique. Alors, moi, je veux dire, ce jeune homme, puisqu'on sait qu'il est jeune, en plus, il est issu du territoire, puisqu'il a fait son conservatoire Hector Berlioz à Bourgoin-Jallieu.
1: Après, il est parti au CNSM de Lyon. C'est donc un pur produit norisaire et lyonnais.
0: C'est du local.
1: C'est du local, mais c'est du bon local, vraiment, c'est du terroir.
0: Et elle a intitulé son concert « Top 50 des années 80 ». Qu'est-ce qu'on pourra y entendre ?
1: Alors, il va nous offrir un feu d'artifice, un panel de tout ce qui faisait la variété, essentiellement anglo-saxonne, mais aussi française des années 80, mais à sa façon. C'est-à-dire qu'il va rajouter des harmonies, qu'il va même donner des couleurs classiques à certains morceaux qui nous ont fait danser dans les boîtes de nuit dans les années 80. Enfin, je parle pour moi, parce que je suis déjà un vieux monsieur. Donc, il essaye de démystifier la musique, tant classique que rock, même s'il y aura peut-être plus de rock que de variété française. j'ai envie de dire tant mieux pour nous, mais il y aura des Beatles. Il va également jouer du Michael Jackson, mais il y aura aussi peut-être Claude François et surtout Johnny Hallyday. Donc voilà, donc ça, mais il est capable de nous mettre un Ave Maria de Gounod au milieu, hein, donc c'est vraiment, il est inattendu, mais c'est toujours passionnant. Voilà.
0: Alors, venez le découvrir ou le redécouvrir le vendredi 28 août 2026 à 19h au château de Milassière à Sucieux. Et pour faire connaissance avec lui, on écoute tout de suite un extrait.

0: C'était Étienne Venier qui sera donc en concert le vendredi 28 août 2026 à 19h au château de Milassière à Sucieux. Et cette fois-ci, nous allons parler du deuxième concert qui aura lieu le vendredi 4 septembre 2026 à 19h, toujours au château de Milassière à Sucieux. Voyage en guitare avec Adrien Maza et Nicolas Mallarmé. Expliquez-nous.
1: Alors, Adrien Maza est déjà venu au festival de Milassière à deux reprises, dans un contexte assez exceptionnel, puisqu'en 2023, c'était avec les danseurs de l'Opéra de Paris. Et c'était assez prodigieux, c'est un moment très fort. Et Nicolas Mallarmé est également venu avec Adrien Maza à l'église de Sucieux, où ils avaient fait un concert de musique classique, guitare absolument incroyable. Alors cette année, le vendredi 4 septembre à 19h, Adrien Maza et Nicolas Mallarmé vont nous faire voyager avec leur guitare et ils vont nous amener en Amérique latine, en Espagne. Ils vont nous amener quelque part dans les Cornouailles pour retrouver la musique celtique, en Italie pour la musique latine et puis peut-être en France et en Allemagne pour la musique romantique. C'est vraiment un voyage assez exceptionnel en musique où on va traverser des pays très différents, des musiques très différents, des folklores très différents. C'est assez exceptionnel, sachant quand même qu'Adrien Maza, comme Nicolas Mallarmé, sont des purs produits du CNSM de Paris. Bon, ils sont bardés de prix, des tas de choses assez extraordinaires. Adrien Maza, c'est quelqu'un qui s'est produit beaucoup dans toute l'Europe, mais aussi en Amérique. Et Nicolas Mallarmé, c'est également quelqu'un qui, au-delà de ses prestations nationales et internationales, collabore à des compositions de musique de films.
0: Et donc, alors, le répertoire qu'ils vont nous proposer, ça sera donc, comme vous l'avez dit, autour de toutes ces musiques espagnoles, latines, celtiques et romantiques.
1: Absolument. En Uruguay, en Argentine, ils ont beaucoup joué avec ce célèbre quatuor qui s'appelle Atahualpa, qui est un quatuor de renommée absolument planétaire, qui est assez exceptionnel. Ils vont jouer également des œuvres qui sont vraiment actuelles, contemporaines, de Philippe Lemaigre et d'Alain Mitterrand. C'est vraiment des œuvres très intéressantes. Et puis, on va voyager en Europe, en Amérique, on va voyager en Amérique du Sud, en Amérique du Nord. Ce qui est assez exceptionnel, c'est qu'ils ont monté un programme qui nous permet de rencontrer toutes les musiques typiques et représentatives de cultures très différentes. C'est ça, je crois, qui est le plus attachant dans ce concert.
0: Et ce sera uniquement de la guitare, pas de chant?
1: Absolument pas de chant, c'est que de la guitare, mais je pense que la guitare est un instrument qui chante, de toute façon. C'est un instrument qui se suffit à lui-même, et je trouve que c'est très beau, la guitare. Quand c'est très bien joué, c'est très beau.
0: Eh bien, on se donne rendez-vous le vendredi 4 septembre 2026 à 19h au château de Milassière à Sucieux pour Voyage en guitare, musique espagnole, latine, celtique et romantique avec Adrien Maza et Nicolas Mallarmé. Entrée 20 euros, gratuit pour les enfants et les étudiants. Pour plus d'informations et réservations, www.lesamisdemilassière.com. Merci d'être passé nous voir.
1: Merci à vous.
0: C'était Patrick Baruel-Brussin pour les Amis de Milassière et on se laisse en musique avec Maza et Nicolas Mallarmé.

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Petite pause reggae avec le groupe ORP, le titre La Bonne Parole et cet extrait de l'album Le Village.

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0: Bonjour à toutes et à tous et bienvenue dans l'émission L'Écho Local numéro 444, diffusée le vendredi 21 août à 13h et à 20h, le dimanche 23 août à 11h et le mardi 25 août à 17h. Et bien sûr, vous pouvez la retrouver sur www.radiocouleur.fr en podcast quand vous voulez. 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Cette semaine, je vous propose un extrait d'une émission que j'ai réalisée avec Alexandre Nug-Bourchat, directeur de la Maison d'Izieux, mémorial des enfants juifs exterminés. Il nous raconte l'histoire de ce lieu. Nous retrouvons ensuite Marie Pellegrini, responsable recherche, documentation et archives, et Anaïs Torini, chargée de documentation et commissaire de l'exposition « Papivore, soif de s'exprimer » qui est à voir à la Maison d'Izieux jusqu'au 2 novembre 2026. Mais tout de suite, on retrouve Alexandre Nug-Bourchat. Bonjour.
1: Bonjour.
0: Alors, comme dans chacun de nos rendez-vous, j'aimerais que vous nous rappeliez ce qu'est la Maison d'Izieux.
1: Mais bien sûr, alors la Maison d'Izieux, c'est un lieu de mémoire qui est situé dans l'extrémité sud du département de l'Ain, dans le Bugey Sud plus exactement, donc qui est sur la commune d'Izieux. Ce n'est pas très loin des locaux où nous sommes, hein, puisque nous sommes très proches et de l'Isère et par ailleurs également de la Savoie. Alors je disais lieu de mémoire, c'est un lieu de mémoire qui est en lien avec l'histoire de la Seconde Guerre mondiale et plus précisément en lien avec l'histoire de la Shoah. C'était une maison qui a accueilli entre le printemps 1943 et le printemps 1944 un peu plus de 100 enfants. S'agissait d'enfants juifs qu'il fallait soustraire aux persécutions. Les persécutions, on est en 43, ça signifie arrestation, déportation, et on le sait, pour des enfants, en tout cas ceux qui avaient moins de 15 ans, à l'arrivée dans les camps, c'est la mise à mort. Alors ce lieu est un lieu très, très particulier, j'allais dire un lieu complexe, parce que d'abord grâce aux adultes qui se sont occupés des enfants, et en particulier les épouses Latin, Sabine et Mironze Latin, eh bien ça a été un lieu de sauvetage qui a permis le sauvetage de près d'une soixantaine d'enfants qui, une fois qu'ils ont eu quitté cette maison, cette colonie, comme on disait à l'époque, n'ont pas été arrêtés par la suite. Bon, à l'exception malheureusement d'une petite fille. Donc c'est un lieu de sauvetage, mais c'est un lieu, et il est peut-être d'abord connu pour cela, comme aussi lieu de tragédie, puisque le 6 avril 1944, la Gestapo vient à Izieux, à la colonie, spécifiquement à la colonie, pour arrêter les 44 enfants qui sont encore là et les 7 adultes qui les accompagnent. Et ils sont ensuite déportés et assassinés. Il n'y a eu qu'une seule survivante, une jeune adulte, Léa Fellblum. Donc aucun enfant arrêté le 6 avril 44 à Izieux n'est revenu de déportation. Et c'est un lieu qui aujourd'hui appartient à ce qu'on appelle les lieux de mémoire de la Shoah, mais qui est complètement différent parce que cette maison, ce n'était pas un camp, ce n'était pas, quel qu'il soit, hein, un camp nazi, un camp d'internement en France, hein, ni même un ghetto, c'était un lieu de vie. Voilà. Donc, lieu de mémoire de la Shoah, lieu de vie, lieu de tragédie, lieu de sauvetage, voilà ce qui fait les spécificités de ce lieu. Et puis aujourd'hui, bah, c'est un lieu qu'on visite, qui se visite, qui accueille près de 40 000 visiteurs par an, en tant que lieu de mémoire, lieu d'éducation, puisqu'il y a énormément de scolaires qui viennent à Izieux. Également un lieu où l'on fait de la recherche. On recherche encore beaucoup de choses sur les enfants qui sont passés, ces enfants qui sont et leurs familles également, tous ces destins. On travaille aujourd'hui beaucoup sur les transmissions intergénérationnelles au sein de ces familles dont des enfants sont venus à un moment à la colonie, ceux qui s'en sont sortis, qui ont eu des enfants, des petits-enfants, des arrière-petits-enfants, comment

0: cette mémoire se transmet. Voilà des choses qu'on travaille vraiment beaucoup aujourd'hui. Donc lieu de mémoire, lieu de vie, lieu d'éducation, lieu de recherche. Voilà ce qu'est ISIO aujourd'hui.
1: Alors j'aime bien parce que sur votre site internet vous dites un lieu de mémoire, d'éducation et de vie pour comprendre le crime contre l'humanité et agir contre toute forme de discrimination. Je trouve que ça résume très bien le lieu. Et vous l'avez dit en ouverture, c'est un lieu effectivement qui a été un lieu de vie où des enfants ont été heureux, où des enfants sont passés, ont été sauvés. Parce que là, nous, on garde un petit peu ce côté dramatique puisque la maison d'ISIO, on rappelle souvent effectivement qu'il y a des enfants qui ont été exterminés. Mais c'est un lieu aussi où avant, il y a eu de la joie et tous ceux qui sont passés par ce lieu en gardent, puisqu'il y a eu quelques témoignages de très beaux souvenirs. Il faut bien l'entendre. Et puis, c'est un lieu qui est magnifique. Alors, je m'aperçois qu'il y a encore des gens qui ne connaissent pas la maison d'ISIO. Donc, c'est pour ça que chaque fois, je fais un petit peu... Je prends mon bâton de pèlerin et je continue à promouvoir ce lieu parce que c'est un lieu qui est magnifique. Il faut y aller. C'est pas très loin, notamment de Bourgoin-Jallieu. Vous y allez, vous allez voir le Rhône quand vous êtes en hauteur. C'est vraiment un lieu qui est magnifique et on a du mal à comprendre qu'un lieu si éloigné des grandes villes était l'objet d'une chose aussi dramatique. Et donc, c'est vraiment, il faut y aller pour le lieu, pour ce qui s'est passé. Et puis, à l'intérieur, effectivement, vous avez un musée avec une exposition permanente qui retrace tous les crimes contre l'humanité, les procès, etc.
0: Oui, parce que, si vous voulez, c'est une... La spécificité de ce lieu, c'est de parler des enfants. Voilà. Alors là, en l'occurrence, des enfants juifs dans ce génocide qui s'appelle la Shoah et qui est lié à la construction du crime contre l'humanité. Finalement, que ce soit au procès de Nuremberg, il y a 80 ans, ou au procès de Klaus Barbie, qui est le responsable de l'ordonnateur de la rafle, et son procès s'est passé à Lyon, ça fera 40 ans l'année prochaine, en 2027, il a été question là de crimes contre l'humanité, et finalement le crime dont ont été victimes ces enfants à ISIO est vraiment emblématique de ce que peut être le crime contre l'humanité. Donc il y a aussi, par rapport à ce que vous disiez sur le site internet, en citant à quoi sert ce lieu aussi aujourd'hui, il y a toujours eu cette dimension universelle, cette portée universelle, parce qu'il s'agit des enfants, sans doute, oui.
1: Alors, qu'est-ce qu'on peut y voir, justement, dans le musée ?
0: Le musée, alors, c'est très particulier, le site. J'arrive pas à dire que c'est très particulier,
1: mais il faut y aller, premièrement.
0: Je vous remercie, et je ne peux qu'abonder, il faut y aller, effectivement. Mais c'est vrai, vous avez d'abord raison de dire, c'est un lieu qui surprend par la beauté, et qui paraît en totale contradiction avec ce qui s'y est passé le 6 avril 1944, mais absolument pas avec ce qui s'y est passé avant.
1: Tout à fait.
0: Exactement, et d'ailleurs, ce lieu a aussi été choisi par Sabine Zlatin, entre autres choses, parce que c'est un lieu magnifique et qu'il fallait offrir à des enfants qui avaient été enfermés pour l'immense majorité d'entre eux dans des camps d'internement en France, un endroit où ils puissent être réellement des enfants. Et l'autre spécificité, quand vous visitez ISIO, c'est qu'il y a à la fois un lieu authentique, ce qu'on appelle un lieu authentique, la maison, là vraiment où ont vécu les enfants. On a cette chance incroyable, c'est que cette maison n'ait pas été détruite, qu'elle n'ait pas subi trop de transformations au fil des décennies, et donc on visite vraiment le lieu de vie des enfants où on évoque la vie quotidienne, et là accompagné en plus par un médiateur ou une médiatrice de la maison. Et puis il y a effectivement le musée qui permet, qui est comme une sorte de pendant à l'émotion que forcément suscite la maison. Et bien il y a ce musée qui rationalise, dans le sens où on a là une approche très scientifique qui explique mais pourquoi ces enfants juifs étaient à ISIO, donc une grande partie sur l'histoire où on revient sur pourquoi ces enfants se retrouvaient à ISIO, eh bien, d'où ils venaient, quelles étaient les persécutions dont ils étaient victimes, tout ça est retracé. On parlait du crime contre l'humanité, excusez-moi, il y a donc une deuxième partie qui est liée à cette construction de ce nouveau crime dit contre l'humanité, et cette justice, et notamment cette justice pénale internationale qui naît à Nuremberg. Et puis bien sûr, nous accordons une très grande place au procès Barbie, mais aussi aux autres crimes qui ont été jugés depuis 1945. Et puis on s'interroge également dans le musée sur la mémoire. Finalement, pourquoi à ISIO il y a quelque chose alors qu'il y avait d'autres maisons, qu'il y a eu d'autres lieux de sauvetage, où malheureusement il n'y a pas de lieu de mémoire. Voilà.
1: Alors la Maison des Yeux, je le rappelle, effectivement, vous l'avez dit, c'est le lieu où les enfants ont vécu. Donc avec un médiateur, quand on vient visiter, il nous explique tout bêtement la salle de classe, les dortoirs, tous les lieux, le lieu de vie. Donc ça, c'est très intéressant. C'est d'ailleurs très émouvant, puisqu'il y a quelques années, il y avait même eu une exposition avec des objets. Moi, j'avais été très, très sensible à cela. Et à côté, effectivement, il y a le musée où vous travaillez avec des chercheurs et vous travaillez sur tous les crimes contre l'humanité.
0: Oui, nous travaillons sur d'autres génocides, d'autres crimes contre l'humanité, pour décortiquer aussi les mécanismes qui peuvent mener au pire. Mais que ce soit très clair, nous travaillons sur des cas qui ont été jugés et reconnus par des cours compétentes, comme la Cour pénale internationale par exemple, qui ont été, ou d'autres, mais qui ont été le tribunal pénal international dans le cas du Rwanda, qui ont qualifié les crimes et qui ont dit là il s'agit d'un crime de guerre ou d'un crime contre l'humanité et ou d'un génocide. Voilà, ça c'est la base sur laquelle nous bâtissons notre travail. Oui.
1: Et vous êtes un véritable laboratoire de recherche, puisque vous avez des chercheurs qui viennent régulièrement travailler sur des thématiques.
0: Des chercheurs qui viennent travailler sur nos archives, car nous avons des fonds d'archives très importants, et aussi un important travail de recherche qui est fait avant tout par les équipes sur place, par les collègues qui travaillent alors sur ce qu'on évoquait, d'autres crimes, mais également, comme je le disais tout à l'heure, sur l'histoire des familles dont les enfants sont passés à Izio. Vous savez, on a encore par exemple beaucoup de photographies pour lesquelles nous n'avons pas l'identité des enfants qui sont dessus. Et je vous livre ça parce que c'est ce qui est arrivé il y a quelques jours, 15 jours à peine, en reprenant contact avec une ancienne enfant de la colonie. Les collègues lui ont montré des photographies et sur ces photographies, elle s'est reconnue et elle a reconnu ses deux frères. Et ses trois enfants, eh bien, depuis des décennies, sur ces photographies, la légende indiquait « enfants non identifiés ». Vous voyez, 82 ans après, ou 83 ans, puisqu'il s'agissait de photos prises à l'été 43, on peut enfin mettre un visage sur un nom sur un visage. Et ça...
1: C'est formidable.
0: Ça n'a pas de prix.
1: Et comment faites-vous justement pour faire toutes ces recherches? Est-ce que vous faites appel à témoins? Est-ce que vous lancez des appels à... comment ça se passe? Parce que pour retrouver 80... Surtout que malheureusement, plus on va aller dans le temps, plus les gens... il va y avoir des personnes qui sont décédées. Ça va devenir de plus en plus compliqué.
0: Oui, c'est pour ça que nous essayons de faire un gros travail là et d'accélérer ce travail. Il y a une certaine urgence pour les raisons que vous évoquez. Le travail est très compliqué parce que en réalité, il y a encore beaucoup d'enfants pour lesquels nous avons simplement un nom, un prénom, sans même savoir s'il s'agit de l'identité véritable ou d'un nom d'emprunt, mais voilà, c'est tout, une date d'arrivée, une date de départ. Alors là c'est considérable. Donc nous reprenons à partir des familles qui ont déjà été identifiées. On essaye de reprendre le fil petit à petit. Mais ça, bon, pour rien vous cacher, il faudrait qu'on soit des dizaines en permanence, à temps plein, pour pouvoir avancer. Mais j'ai la chance d'avoir sur ces questions-là, et sur toutes les questions, une équipe formidable et qui fait un travail formidable.
1: Alors, est-ce que vous avez des survivants qui vous aident aussi, ceux qui sont passés par la Maison d'Izieux?
0: Oui, il y en a qui sont même présents presque depuis le début de l'aventure. Je pense à Samuel Pintel, qui a été quasiment dès le début secrétaire de l'association. Je pense à Hélène Weisenson, qui a été directrice plus exactement de la maison dès les années 90, la première directrice, c'était une co-direction. Et on a la chance d'avoir Samuel, d'avoir Hélène, qui sont toujours là, qui seront là pour la cérémonie le 6 avril prochain, avec également Roger Volman, Et puis il y a d'autres enfants. Alors bien sûr, les plus jeunes aujourd'hui vont avoir 86 ans, hein, puisque la Benjamin, c'est Diane Fenster, Diane Popowski, qui vit au Canada, mais qui a 86 ans, qui va avoir 86 ans. Donc voilà, c'est pas forcément évident pour eux de toujours venir, mais il y en a certains qui sont en très bonne forme et qui continuent bien heureusement de nous faire l'immense honneur d'être présents pour témoigner ou pour participer aux commémorations.
1: Alors on va faire une première pause musicale et après j'aimerais qu'on parle des épouses latins. Et on va commencer par Georges Moustaki, le métèque.

0: C'était Georges Moustaki sur Radio Couleur et je suis en compagnie d'Alexandre Nugue-Bourchat, directeur de la Maison d'Izieux. Alors nous parlions de la Maison d'Izieux et j'aimerais qu'on parle des épouses Latin. Il y a une galerie qui leur est dédiée, la galerie Latin, où il y a tous les portraits dessinés des enfants. Alors expliquez-nous qui ils étaient.
1: Alors les Latins, ce sont des Juifs originaires d'Europe de l'Est. Lui est né à Orcha en Russie à ce moment-là, dans l'Empire russe en 1904. Et puis, 3 ans plus tard, Sabine, elle naît à Varsovie. Et ce sont deux personnes, c'est intéressant, qui ne se connaissent pas, hein, qui vont faire connaissance en France. Donc ces deux personnes qui vont vouloir venir en France. Alors ils vont faire des études en France, mais... il est toujours bon, je trouve, de rappeler qu'ils sont venus en France, comme tant d'autres, attirés d'abord par la République française, c'est-à-dire par des valeurs, par des principes, liberté, égalité, fraternité, laïcité, des mots peut-être que certains estiment galvaudés, mais qui sont essentiels, importance qui tourne notre socle, et ce sont ces valeurs qu'ils ont défendues, y compris en ouvrant la maison, la colonie en 43. Alors ils se rencontrent à Nancy, on n'a pas le temps, je pourrais raconter comment ils arrivent en France, parce que Miron arrive de manière assez légale, bon, il a l'autorisation, j'allais dire familiale, et l'argent, un peu d'argent pour le faire. Sabine, c'est une rebelle qui est à l'âge de 16 ans, elle est déjà en prison pour des engagements politiques, et elle vient de manière totalement clandestine en France, voilà, en passant par l'Allemagne, par la Belgique. C'est assez rocambolesque à en suivre ses mémoires.
0: Bon. Ça voudrait dire un livre ? Est-ce qu'il y a un livre qui existe sur leur histoire ?
1: Elle a écrit ses mémoires, qui sont toujours publiées, que vous trouvez toujours, non seulement dans les bonnes librairies, mais dans la meilleure d'entre elles, qui est celle de la Maison d'Izieux, mais qui ont été publiées au moment de l'ouverture, il y a un peu plus de 30 ans, du musée Mémorial, édité chez Gallimard, où elle raconte tout ça. Bon, il faudrait arriver à recouper, parce que là, nous n'avons comme source quasiment que ses mémoires. Mais enfin bon, voilà ce qu'elle raconte, et c'est assez picaresque. Bon, alors, ils arrivent, ils se rencontrent à Nancy, ils font des études, elle a très tôt une fibre artistique. Lui, il fait des études d'agronomie, et il va être ingénieur agronome spécialisé dans l'aviculture, l'élevage de volailles, et ils vont s'installer dans une ferme avicole au tout début des années 30 à Alanda. C'est dans le nord de la France. Voilà. Et dans le nord de la France, ils ont une ferme modèle qui les fait... Voilà, grâce à laquelle ils font reconnaître l'excellence de leur travail, et c'est peut-être aussi ce qui leur permet d'obtenir la naturalisation. Ils deviennent français en juillet 1939. Fin juillet 39. Vous voyez un peu l'ironie de l'histoire. Quand la guerre éclate, ce sont des gens qui veulent s'engager pour leur pays. Leur pays, c'est la France. Voilà, ils s'engagent.
0: Bel exemple.
1: Exactement. Mais ils vont subir l'exode au moment de l'invasion en mai-juin 40 par les armées du Troisième Reich, l'invasion du territoire français. Ils vont descendre de plus en plus vers le sud, jusqu'à s'installer du côté de Montpellier, dans l'Hérault. Et si vous venez à Izieux, vous verrez sur la façade de la maison une plaque qui a été apposée en 1990, au moment où l'association devient propriétaire de ce bâtiment. Et sur cette plaque, il est rappelé le nom sous lequel la colonie a existé en 43-44, a légalement existé, et ce nom, c'est « Colonie d'enfants réfugiés de l'Hérault ». Voilà. Parce qu'à l'été 40, les Latins s'installent dans l'Hérault et vont partir de ce département tout début 43 pour s'installer à partir du 18 mai 43 à Izieux. Voilà. Et donc très tôt, ils vont prendre sous leur aile des enfants. Miron retrouve une petite ferme, va cacher des adolescents qu'il va employer avec lui. Sabine, elle, est devenue infirmière Croix-Rouge. Alors elle se fait renvoyer d'un hôpital à Montpellier parce qu'elle est juive, elle ne peut plus être infirmière, mais elle va poursuivre son engagement, travailler comme assistante sociale dans l'Hérault, pour le compte aussi de l'OSER, l'offre de secours aux enfants, aller dans les camps d'internement, sortir des enfants légalement, illégalement. Alors c'est intéressant ça, parce que sortir des enfants d'un camp où ils sont dans une misère noire, c'est-à-dire où ils peuvent mourir de faim, mourir de maladie, tellement les conditions de vie sont terrifiantes, mais une fois que vous sortez ces enfants, leurs familles sont restées à l'intérieur des camps, donc il faut s'en occuper. Alors comment on s'en occupe? Eh bien, en ouvrant des maisons clandestines ou légales, comme c'est le cas c'était le cas à Isieux. Voilà.
0: Et comment tu as choisi Isieux?
1: Ah, il y a un lien en réalité qui va se faire avec la préfecture de l'Hérault, où il y a des gens qui font ce que les historiens appellent la résistance civile. Donc ils sont opposés, même s'ils sont fonctionnaires, ils sont opposés aux directives du gouvernement de Vichy, à la politique de collaboration, y compris de collaboration dans la déportation. Et il s'avère qu'il y a un personnage important à la préfecture de Montpellier qui a un lien avec le sous-préfet de Belley. Isieux est dans l'arrondissement de Belley, et le sous-préfet de Belley, qui s'appelle Pierre-Marcel Wilzer, va donc lui accepter que les Zlatins arrivent avec des enfants, et c'est même lui qui va proposer, sélectionner quelques maisons. Et au bout de la deuxième, qui est celle en fait qui est à Isieux, Sabine Zlatin va dire au sous-préfet « ce sera ici ». Voilà, c'est l'endroit idéal. Et le sous-préfet lui dit « ici, Madame Zlatin, vous serez tranquille ». Et il va donc protéger ce lieu qui est, voilà encore une spécificité supplémentaire, va être un lieu légalement déclaré en sous-préfecture. Hein ? Donc ce n'est pas une cachette d'une certaine manière, même si les enfants étaient là pour être mis en sécurité, mais il y avait une existence légale à cette colonie. Vous faisiez allusion tout à l'heure, au début de nos discussions, qu'une institutrice, il y a une salle de classe, donc une institutrice a été nommée là aussi complètement légalement, parce que les Zlatins, et j'en reviens aux Zlatins, eux, ils ont en tête ce modèle républicain qui s'est effondré avec l'arrivée de Pétain à l'été 40, enfin en tout cas des pleins pouvoirs qui lui sont octroyés à l'été 40, mais eux, ils ont gardé ces valeurs et ces principes liés à la République. Et notamment, ils veulent faire en sorte que les enfants qui sont dans cette colonie puissent avoir accès à l'instruction, y compris ceux qui sont étrangers, ceux qui ne sont pas nés en France, enfin qui ne sont pas nécessairement francophones. Il faut leur donner les meilleures chances dans la vie, parce qu'ils pensent aussi au coup d'après. Tout cela se finira bien un jour, cette guerre se finira, et il faut que ces enfants puissent vraiment devenir français d'une certaine manière. Et ça passe par exemple par la langue, mais la langue, ça s'apprend pas comme ça. Il faut qu'il y ait une institutrice, il faut qu'il y ait une instruction, il faut qu'il y ait une éducation. C'était très important pour eux.
0: Et ça passe aussi par le dessin avec Sabine Zlatin.
1: Sabine Zlatin, elle a toujours été, c'est une artiste. Nous avons d'ailleurs encore beaucoup de ces tableaux au musée mémorial, qui ne sont pas forcément accrochés, hein, mais il y a une application numérique qui permet de découvrir son travail d'artiste, qui est extrêmement intéressant et extrêmement varié. Elle a beaucoup exposé aussi, surtout après-guerre, bien sûr. Mais c'est quelqu'un qui a cette fibre artistique et qui ne va surtout pas restreindre les enfants dans leur envie et leur besoin de prendre une feuille et des crayons. Elle a rapporté d'ailleurs, Sabine, que Miron Zlatin disait de ses enfants qu'ils étaient de véritables papivores, parce qu'ils voulaient toujours plus de papier, plus de crayons. Alors, il faut quand même rappeler que dans le contexte de l'époque, c'était pas quand même évident de trouver autant de papier, autant de crayons. Et voilà, et ça leur permettait, comme apparemment l'avait dit Miron Zlatin à ses enfants, d'exprimer ce qu'ils avaient dans leur cœur. Voilà, donc on dessine beaucoup, on parlait des anciens enfants qui ont témoigné par la suite. Samuel Pintel, il a très très bien, par exemple, ce souvenir d'avoir énormément dessiné. Il disait on dessinait beaucoup et c'était à celui qui faisait le plus beau dessin. Voilà, alors il ajoute toujours, il y avait un intense trafic de papier carbone. Alors il y a ceux qui décalquaient donc d'une certaine manière, et puis il y a ceux qui, par ailleurs, avaient déjà un coup de crayon très assuré, et notamment deux enfants, Otto Wertheimer et Max Teitelbaum, deux enfants auxquels on a voulu rendre hommage par, euh, par le festival, ce premier festival de bande dessinée que nous avons intitulé Festival BD Max et Otto.
0: Alors il y avait aussi des films qui ont été créés. J'aimerais qu'on en parle aussi, des films très particuliers qu'on a eu pour certains la chance de les voir, puisqu'ils ont été diffusés et puis ils sont à la Bibliothèque nationale, je crois.
1: Oui, les dessins, je parlais des dessins de Max et Otto, tous les dessins, mais tous les papiers que Sabine Zlatin, si nous revenons quelques instants sur les Zlatins, Sabine échappe à la rafle, elle n'est pas là le jour de la rafle. Elle est retournée du côté de Montpellier pour trouver une solution à tous ses enfants dont elle estime qu'ils ne sont plus suffisamment en sécurité. Son mari reste et son mari va être pris dans la rafle et ne reviendra pas de déportation. Donc elle en réchappe et elle va revenir quelque temps après la rafle et la maison a été mise à sac et elle va ramasser tous les documents qu'elle peut ramasser. C'est-à-dire ce qui reste hein, d'ailleurs, hein, ce qui n'a pas intéressé les nazis, et elle récupère y compris les dessins et y compris ces fameux films qui sont des bandes assez étroites, très longues, de papiers qui ont été assemblés les uns aux autres et qui pour les enfants étaient de véritables films. D'ailleurs, à la fin de la bande, il est bien marqué « fin du film ». Alors, on a retrouvé trois histoires. Une seule est absolument complète, les deux autres sont lacunaires, mais trois histoires qu'ils ont faites, sont de belles histoires, l'aventure en elle-même, parce que les enfants se sont mis à plusieurs. On sait qu'il y avait des enfants qui dessinaient, des enfants qui coloriaient, des enfants qui écrivaient les histoires, les dialogues. Et à l'été 43, il y avait le cuisinier, Philippe Dehan, qui organisait les veillées, visiblement, et sur le principe de la lanterne magique, diffusait ces images, et les enfants, certains enfants, récitaient ou jouaient les dialogues, les bruitages, etc. Et voilà ce qu'ils appelaient leurs films, dans lesquels on sent beaucoup d'influence, et notamment l'influence du cinéma, et moi c'est quelque chose qui m'émeut toujours quand je vois ces films, que je vois les dessins de ces enfants, c'est que là, d'un seul coup, il n'est plus question d'enfants qui sont là parce que persécutés, parce que juifs, mais ce sont des enfants qui expriment l'imaginaire de n'importe quel enfant de l'époque. Et bah, il y a ceux qui allaient au cinéma et qui s'en sont inspirés pour faire ces films, alors qui en réalité correspondent à des sortes de storyboards ou à de formes de bande dessinée, si on veut. Voilà, c'est l'imaginaire de n'importe quel enfant. C'est très beau, ça.
0: Oui, puis je me rappelle les batailles entre cow-boys et indiens. Enfin, c'est des choses qui sont des choses d'enfants, quoi. Donc,
1: des westerns, cette ambiance western. Il y a le chaboté, il y a des choses en plus qui parlent toujours aujourd'hui. On a retrouvé, bah, justement, grâce à la Bibliothèque nationale de France, puisque donc Sabine Zlatin, en 1993, fait don à la Nation, donc... En remettant à la Bibliothèque nationale de France ces documents. Ces documents sont conservés, ce qui est extrêmement important, parce qu'ils sont aussi extrêmement fragiles.
0: Voilà, puis ils sont uniques. Il y a aussi toutes les lettres que les enfants écrivaient à leurs parents, ou toutes les lettres, tous les poèmes. Enfin, il y a vraiment toutes...
1: Oui, les lettres qu'ils écrivaient à Sabine, qu'ils ont écrites à Sabine pour son anniversaire. Ceux qui avaient la chance, ils ne sont pas très nombreux à pouvoir écrire avec leurs parents, mais on voit qu'ils s'écrivaient beaucoup entre eux pour les fêtes, les anniversaires. Enfin, ce sont des documents qui ont permis de, pour le coup, pardonner le pléonasme, mais de documenter vraiment ce qu'était la vie quotidienne de ces enfants et de la manière dont les Zlatins et tous les adultes qui étaient là s'occupaient, j'allais dire, suffisamment bien de ces enfants pour qu'ils puissent être en condition de dessiner, de partager, de jouer, de chanter, puisqu'ils faisaient des spectacles aussi, etc. Et donc, on arrive à lire au travers de ces documents en creux toute la bienveillance de ces adultes qui sont autour d'eux et qui créent comme un cocon
0: comme
1: pour
0: une
1: ces
0: bulle.
1: Comme une bulle, exactement.
0: C'est vraiment ce qu'on ressent. Et puis, on voit quand même de la joie. On voit quand ils sont déguisés. Il y a une photo qui est faite devant la maison des yeux. Ils sont déguisés. On sent qu'ils vivent quand même une vie d'enfant, même si la situation est dramatique et même si malheureusement on connaît l'issue fatale, quoi.
1: C'est ça, c'était leur redonner leur enfance, pouvoir bien sûr d'abord les mettre à l'abri, les sauver, mais c'était aussi de pouvoir faire en sorte que ces enfants à nouveau ait une enfance. Voilà. Alors, ça ne veut pas dire que... Parce que, bien sûr, sur les photos, on les voit, ils sont toujours très souriants. Et c'est quelque chose qui n'échappe à personne. Ça ne veut pas dire pour autant qu'ils étaient tous très heureux, etc. Il faut quand même se mettre dans le...
0: À leur place, ils n'avaient pas leurs parents.
1: Il n'y a pas les parents. Et on peut zouter, tous les témoignages vont dans ce sens. Hein, ce qui était extrêmement difficile, c'était le soir, et notamment pour les plus petits. Quand vous n'avez pas un papa ou une maman qui vient vous embrasser.
0: Qu'est-ce que vous diriez à nos auditeurs ? Venez à la maison d'Izieux.
1: Venez à la maison d'Izieux, et si vous avez, parce que ça arrive, parfois un peu d'appréhension vis-à-vis d'une histoire qui est dure, c'est de profiter des programmations culturelles pour une première approche et entrer dans l'histoire de cette magnifique maison.
0: C'était un extrait d'une émission que j'ai réalisée avec Alexandre Nugue-Bourchat, directeur de la Maison d'Izieux, mémorial des enfants juifs exterminés. Il nous racontait l'histoire de ce lieu. Avant de retrouver nos deux autres invités, on écoute Léonard Cohen, le titre « Le Partisan » et c'est sur Radio Couleur.

0: C'était Léonard Cohen, le titre Le Partisan. On retrouve tout de suite Marie Pellegrini, responsable recherche, documentation et archives, et Anaïs Torini, chargée de documentation et commissaire de l'exposition Papivore, qui aura lieu à la Maison d'Izieux jusqu'au 2 novembre 2026. Alors, première question, pourquoi cette exposition s'appelle-t-elle Papivore ?
1: Alors, Papivore, c'est le nom que donnait l'ancien directeur de la colonie Mirons-Latin aux enfants qui dévoraient le papier pour faire leur dessin. Je le cite, donc ces enfants sont de véritables papivores tant ils ont soif de s'exprimer. Le dessin est pour eux le moyen de raconter ce qu'ils ont de plus profondément enfui dans leur cœur. Voilà, et Mirons-Latin était chargé aussi de leur procurer justement le papier. C'est pour ça que le fait qu'ils dévorent le papier, ça les impactait directement.
0: Alors on sait à la Maison d'Izieux qu'effectivement les enfants dessinaient beaucoup, puisque dans la Maison d'Izieux il y a toute une exposition autour des dessins d'enfants, des dessins très colorés. Cela nous prouve effectivement en voyant ces dessins que les enfants étaient heureux et avaient tout loisir justement de pouvoir avoir des activités artistiques qui étaient notamment souvent menées par Madame Zlatin, qui elle-même avait fait les Beaux-Arts.
1: Oui, Madame Zlatin effectivement a fait les Beaux-Arts à Nancy, elle est artiste, et donc oui, les Zlatin, ce couple-là soutenait les enfants dans leur production artistique. Alors ils dessinaient, mais ils chantaient également. Il y avait ils organisaient des représentations de théâtre. Voilà, ils écrivaient des poésies. Enfin, vraiment, on soutenait l'art sous toutes ses formes.
0: La culture était présente à des périodes qui étaient un petit peu difficiles. Alors cette exposition, elle est faite en 3 parties, il y a 3 vitrines. Est-ce que vous pouvez nous expliquer comment vous l'avez conçue ?
2: Oui, alors première partie, l'exposition montre les sources d'inspiration des dessins des enfants d'Izieux, avec notamment des sources d'inspiration littéraires. Dans cette première vitrine, on voit aussi 2 dessins d'enfants d'Izieux. Dans la deuxième vitrine, c'est plutôt, comment dire, après la guerre. On a des dessins dans les camps, mais aussi les dessins des déportés à leur retour. Ça a été quand même un choc de voir ces corps profondément changés par l'expérience des camps. Donc le dessin aussi était un moyen de mettre en image ce qu'on ne pouvait pas forcément mettre en mots à l'époque. On a aussi souhaité montrer par le prisme de la bande dessinée. Donc dans notre deuxième vitrine, on montre également Sabine Zlatin en tant qu'artiste. Elle a énormément travaillé sur le sujet de la guerre entre 1945 et 1948. Et cette guerre, on a aussi eu besoin de la dessiner plus tard dans le temps. On a voulu transmettre parfois son histoire familiale. Le dessin était le moyen aussi d'exorciser ça. Les générations d'après la Shoah ont plus ou moins su ce qui s'était passé dans leur famille. C'était pas toujours évident. Et donc le dessin a permis, voilà, encore une fois, de montrer ce qui se passait un peu dans sa tête, là où on n'avait pas forcément toujours les mots à mettre en face. Dans la troisième vitrine, on a souhaité montrer les différentes représentations d'Izieux. Izieux, c'est une colonie, une maison, mais c'est aussi un paysage. Ça, c'est quelque chose qui marque énormément les gens qui viennent ici. C'est toujours assez surprenant des fois de voir le contraste entre ce paysage et la tragédie qui a eu lieu ici. On a aussi cet aspect de la tragédie, donc, qui est très, très présent. C'est pas simple de représenter la rafle du 6 avril 1944. C'est pas simple de le faire en dessin, parce que déjà, on n'a aucune photo de la rafle. On a quelques témoignages, mais ça suffit pas à vraiment documenter précisément l'événement. Donc, ce qui paraît l'idéal, c'est de le représenter de manière un peu artistique. Ça permet d'avoir la distance nécessaire et de faire quelque chose d'assez flou, mais en même temps, ce qui est le plus réaliste. Et évidemment, quand on parle d'Izieux, on ne peut pas se passer de parler du mémorial. C'est pour ça qu'on est là ici, et voilà, pour parler de la mémoire des enfants.
0: Alors, si on revient effectivement sur ces 3 vitrines, donc dans la première vitrine, on a vu les dessins des enfants. Alors, il y a eu toute une histoire où vous avez travaillé dessus, c'est-à-dire qu'il y a seulement 10 ans, vous avez réussi à retrouver quelles étaient les inspirations des enfants pour faire ces dessins. Alors, comment ça s'est passé, à quelle occasion, et comment les avez-vous sortis des archives ?
1: Oui, alors ça fait même moins de 10 ans puisque ça devait être en 2022. Effectivement, justement, quand on a inauguré cette galerie, organisé notre première exposition avec des originaux, et donc on a voulu exposer les originaux des dessins des enfants. Or, ces originaux sont conservés à la Bibliothèque nationale de France à Paris, donc on a bien évidemment collaboré avec eux pour les faire venir jusqu'à Izieux. Ça a été l'occasion aussi de publier un nouveau catalogue présentant la collection Sabine Zlatin qui est conservée à la BNF. Et voilà, en faisant tout ce travail avec la BNF, on s'est intéressé à nouveau à ces dessins, à effectivement ce qui avait pu être leur source d'inspiration. Et c'est grâce à la BNF notamment qu'on a pu retrouver les sources d'inspiration littéraire. Voilà, trois sources littéraires ont été identifiées. Aujourd'hui, il y a d'abord un livre de lecture qui s'intitule « Jacques le Pousset avec la Placigogne au pays de Françoise », qui est en fait une adaptation à la française d'un livre donc de Selma Lagerlöf, Nils Holgersson à travers la Suède. Et donc, un garçon nommé Max Tettelbaum a reproduit plusieurs images qui se trouvaient à l'intérieur de ce livre. Voilà, la deuxième source d'inspiration a été un livre qui est dédié à l'aviation, qui a également inspiré le même petit garçon Max. Et puis, on a retrouvé aussi une édition donc, des contes de Charles Perrault, dans laquelle se trouve un dessin qui a été réalisé par une artiste qui s'appelle Mateja et qui représente le chat botté. Et voilà, ce chat botté-là a été la source d'inspiration d'un autre petit garçon de la colonie qui s'appelle Otto Wertheimer. Donc ce qui est incroyable quand on compare les dessins des enfants de la colonie à ces sources d'inspiration, c'est qu'on se rend compte que ces enfants étaient de véritables artistes parce qu'ils avaient quoi, une dizaine d'années. Et à la fois, ils sont très fidèles aux illustrations que l'on peut voir dans les ouvrages, sans décalquer, hein, ils le faisaient vraiment à main levée. Mais en plus de ça, même, ils ajoutaient leurs petites touches ou ils agrandissaient, ce qui est extrêmement difficile à faire en fait, à reproduire une illustration tout en l'agrandissant, en réalisant des zooms sur certains détails de l'illustration originale. Donc enfin voilà, ils étaient vraiment extrêmement doués.
0: Et ces deux enfants apparemment ont fait beaucoup de dessins, puisque en plus cette année, pour le premier salon de la BD et du roman graphique, l'exposition s'appelait Max et Otto. Alors dans cette première vitrine, alors j'ai lu un petit peu ce que vous aviez écrit, inspiré, dessiner, ancrer l'enfance, soif de transmettre. Là aussi, c'est des termes qui sont forts pour exprimer ce qui s'est passé.
2: Oui, effectivement, on a choisi des titres assez forts parce que pour, l'histoire d'Izieux est assez forte. Voilà.
0: C'est une histoire qui est assez forte et tout le monde le dit tout le temps. Il y a eu certes une tragédie, mais c'était un lieu de vie et un lieu de sauvetage. Et les enfants ont été heureux. On a lu tout à l'heure, parce qu'on a visité avant cette exposition, on a revisité la maison d'Izieux et ils nous expliquaient bien qu'en fait, les enfants, par rapport aux lettres qu'ils ont écrites, ils étaient heureux. Dans la deuxième vitrine, donc, j'ai lu « Dessiner l'indicible, dessiner pour témoigner, dessiner pour transmettre ». Alors c'est la vitrine où là, cette fois-ci, vous avez fait appel à d'autres personnes qui ont dessiné. Notamment, il y a un premier dessin, un portrait. Alors est-ce que vous pouvez nous expliquer ce portrait que l'on voit ? Effectivement, c'est quelqu'un qui revient des camps. Mais effectivement, comme vous l'avez si bien dit, il a le teint rosé, il n'est pas famélique. Quel était l'auteur de ce dessin ?
1: Alors, l'auteur du dessin, c'est Paul Schwab, qui donc a dessiné un de ses camarades de camp qui s'appelle Delphin Debenay, qui a été déporté donc, pour résistance en juillet 1944. Ils sont tous les deux dans un camp annexe du camp de Brunwald, à Holzen. Et ce portrait est réalisé à fin mars 1945. Donc effectivement, c'est quelques jours avant la libération du camp. Ils savent que la fin est proche, hein, et ils ont entendu les bombardements, etc. Et c'est vrai que ce portrait interroge, parce que quand voilà, pense à des portraits de déportés, on n'imagine pas ça, parce qu'on voit là quelqu'un qui a l'air plutôt, plutôt bien portant. Alors il y a probablement effectivement une volonté de laisser une trace, de laisser un souvenir à son camarade ben voilà, de ce que l'on a vécu ensemble de la part de Paul Schwab. D'ailleurs, il l'écrit à côté, il dédicace hein, son dessin et il dit à le défunt de Benet voilà, en souvenir du camp d'Olsen. Et puis, on voit bien là aussi qu'il y a une volonté de garder une identité, de garder une humanité à l'intérieur de ce camp, puisque bien évidemment, tout était fait pour que voilà, on ne considérait pas du tout ces déportés comme des êtres humains. Et là, il se désigne comme un homme, comme un être humain. Donc, voilà, c'est pas le portrait de quelqu'un qui a été amoindri par le camp, pas du tout. Vraiment extrêmement intéressant. Il est fait sur du papier de récupération avec voilà ce qu'ils ont trouvé, des crayons qu'un camarade volait dans les bureaux. Il est vraiment très surprenant.
0: Et justement, l'image d'après, au contraire, c'est un homme émacié qui a été aussi dessiné. Et puis, vous nous aviez raconté l'histoire du Lutetia, où ils ont tous été mis, tous ceux qui avaient été déportés se sont retrouvés en 45, je crois.
1: Oui, c'est ça. Donc, les dessins suivants ont été réalisés à l'hôtel Lutetia, donc, qui est l'hôtel que l'on réquisitionne dès 45 pour accueillir les personnes qui reviennent de déportation. C'est là où les familles viennent faire des recherches. Elles essaient d'avoir des nouvelles de leurs proches déportés. Et on les accueille, on les soigne, on leur donne à manger, etc. Et ces croquis-là ont été réalisés par une femme qui s'appelle Monique Frélo, qui attend son frère, justement, Charles, qui doit revenir de déportation. Et là, oui, elle croque des hommes émaciés, vous l'avez dit. C'est le choc, un vrai choc pour les familles et les personnes qui assistent à ce retour, parce qu'elles prennent conscience de l'horreur, elles prennent conscience de l'ampleur de la tragédie. Voilà, et donc elle va croquer plusieurs déportés et elle va même ordonner ses croquis selon la provenance des personnes qui arrivent au Lutetia. Et donc ces croquis-là vont être ensuite publiés par Sabine Zlatan, ancienne directrice de la colonie, et ça va donner lieu donc à un ouvrage qui s'appelle « Survivants ».
0: Et puis dans la dernière partie de cette vitrine, on est au 21e siècle, on retrouve des planches de bande dessinée.
1: Oui, c'est ça. Là, ce sont donc des auteurs qui ont choisi d'utiliser leur dessin pour transmettre une histoire familiale et je dirais même parfois pour évacuer, exorciser cette histoire-là, puisque voilà, c'est parfois un passé qui a été très très lourd à porter pour les deuxièmes générations, ce qu'on n'en a pas vraiment parlé non plus. Ils ont grandi, ces personnes ont grandi dans l'ombre de la Shoah et des non-dits de leurs parents. Et c'est le cas notamment de Michel Kishka, donc, qui a publié une bande dessinée qui s'appelle « Deuxième génération ». Et dans la planche que l'on a choisie, on voit bien tout le questionnement qu'il s'est fait avant de faire sa bande dessinée. Enfin, c'était pas évident pour lui, même s'il est dessinateur, c'est son métier, hein, Michel Kishka. Donc, ça n'a pas été évident de faire cette bande dessinée, de dessiner son histoire familiale. Et voilà, il s'est posé tout un tas de questions. Est-ce qu'il est bien légitime pour le faire? Quel genre de dessin est-ce qu'il doit faire? Est-ce qu'il a le droit d'employer l'humour pour parler de son histoire familiale? Est-ce que c'est déplacé? Est-ce qu'il doit attendre la mort de son père pour le faire? Et ça a été pour lui, il le dit, hein, là je le cite encore, une véritable libération, en fait, la publication de son roman graphique. Voilà. Et puis on a choisi aussi une planche de Tony Galmès, issue de la bande dessinée de Marion Achard, publiée en deux tomes, Lisou et Mylène, où voilà, elle raconte l'histoire de ses deux grandes tantes. Et c'est là vraiment la volonté de transmettre une histoire familiale, mais voilà, à un large public et même aux plus jeunes. Voilà, puisque la bande dessinée et les dessins sont vraiment très accessibles, même pour des enfants.
0: Et on avait eu le plaisir de l'avoir au Festival de BD en visio, effectivement, nous raconter son histoire avec ses grandes dents, qui était extraordinaire. Et pour la dernière vitrine, alors vous avez marqué « Représenter Isieux, représenter la vie, représenter la tragédie, représenter la mémoire ». Là, on termine sur la maison d'Isieux.
1: Oui, c'est ça. On a voulu, effectivement, on voit bien qu'aujourd'hui, le dessin est de plus en plus utilisé pour transmettre cette mémoire. Et donc, l'histoire d'Izieux et la mémoire des enfants n'y échappe pas. Plusieurs auteurs, illustrateurs se sont emparés de l'histoire de la colonie et l'ont représentée. Et on voit bien que tous les aspects de l'histoire de la colonie sont représentés. Donc, il y a Izieux, le lieu de vie, avec la maison, avec des visages d'enfants, la terrasse, avec le paysage dont parlait Anaïs tout à l'heure. Il y a bien sûr la rafle.
0: Alors la rafle, elle est terrible, cette image, ce dessin qui a été fait.
1: Oui, il est très dur. Effectivement, comment représenter la rafle? Alors donc là, c'est un dessin de Gilles Rapaport que nous avons choisi. On voit un énorme soldat en noir, sans regard et pointant son arme vers un enfant tout petit, doudou à la main. Donc effectivement, tout est dit avec deux personnages. Oui.
0: Pour encourager nos auditeurs à venir visiter la maison d'Izieux, l'exposition, le musée mémorial, qu'est-ce que vous auriez à dire à nos auditeurs? Emparez-vous de cette histoire, venez dans ce lieu magnifique, parce que comme je l'ai redit et je le redirai toujours, même si c'est le lieu d'une tragédie, c'est un lieu de vie, c'est un lieu de sauvegarde, c'est un lieu où des enfants ont vécu, ont été heureux. Est-ce que ça serait le message qu'on pourrait faire passer?
1: Oui, tout à fait. Effectivement, rappelez bien cela que, avant d'être un lieu d'arrestation, c'est une maison que l'on a choisie justement pour qu'elle sauve des enfants. Et il y a au total à peu près une centaine d'enfants qui sont passés par cette maison entre le printemps 43 et le 6 avril 44, et une soixantaine d'enfants qui ont été sauvés. 44, effectivement, sont arrêtés le 6 avril, mais il y a aussi une soixantaine de survivants. Et puis, concernant l'exposition Papivore, je crois que, justement, le fait d'avoir choisi le dessin est extrêmement... Et les arts, on va dire, d'une manière générale, c'est extrêmement intéressant parce que ça peut toucher, justement, un peu tout le monde. Il n'y a pas forcément besoin d'aimer l'histoire, d'être calé en histoire pour venir voir cette exposition, parce que le dessin, l'art, peut toucher tout le monde, parce que ça touche à nos émotions. Mais il n'y a pas besoin forcément de connaître l'histoire pour être touché par une aquarelle, ou un croquis.
0: Et puis ça prouve qu'on peut dire des choses sans les mots. Eh bien, je vous remercie.
1: Merci à vous.
0: C'était Marie Pellegrini, responsable recherche, documentation et archives, et Anaïs Torini, chargée de documentation, toutes les deux commissaires de l'exposition Papivore, soif de s'exprimer, qui a lieu jusqu'au 2 novembre 2026 à la Maison d'Izieux, mémorial des enfants juifs exterminés. Vous pourrez y découvrir des originaux de dessins d'enfants d'Izieux, des livres d'époque qui les ont inspirés, des dessins de déportés et des planches de BD. Pour plus d'informations, www.memorialisieux.eu. À noter dans vos agendas, la Maison d'Izieux vous propose le mercredi 26 août 2026 à 20h30 du cinéma plein air avec le film Une vie du réalisateur James Oates avec Anthony Hopkins, Johnny Flynn, Helena Bonham Carter et Lena Olin. Ce film est sorti en janvier 2024. L'histoire, Prague 1938. Alors que la ville est sur le point de tomber aux mains des nazis, un banquier londonien va tout mettre en œuvre pour sauver des centaines d'enfants promis à une mort certaine dans les camps de concentration. Au péril de sa vie, Nicolas Winton va organiser des convois vers l'Angleterre où 669 enfants juifs trouveront refuge. Cette histoire vraie, restée méconnue pendant des décennies, est dévoilée au monde entier lorsqu'en 1988, une émission britannique invite Nicolas à témoigner. Celui-ci ne se doute pas que dans le public se trouvent les enfants, désormais adultes, qui ont survécu grâce à lui. Un film que je vous recommande. Entrée gratuite, participation au chapeau et réservation obligatoire sur le site de la Maison d'Izieux, www.memorialisieux.eu. Et c'est le mercredi 26 août 2026 à 20h30 dans le verger de la Maison d'Izieux. Et on se laisse en musique avec Barbara, le titre « Göttingen ».

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Il y a tout juste un an, Spelly marquait une étape majeure de son parcours avec la sortie de son premier album In Art With Rust. Aujourd'hui, pour souffler cette première bougie, il nous propose la sortie du clip officiel de The Best Line. Et c'est mon coup de cœur sur Radio Couleur.

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1: Je vous propose d'écouter le duo Volo avec Mesparo, le titre Plus loin, et cet extrait de leur 7e album Mine de rien.

0: groupe Chatterton, le titre Mille Vagues, et cet extrait de leur album Labyrinthe.
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0: Un jour j'ai disparu, c'est le titre du dernier album de Dominica et on écoute le titre, Bromure.
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La chanteuse, autrice, compositrice coréenne Yoo Soon-na a composé l'intégralité de ce nouvel album Lost Peace, qui est un voyage captivant vers la découverte et l'acceptation de soi. On écoute le titre éponyme Lost Peace de cette fidèle invitée de Jazz à Vienne, et c'est le coup de cœur de Sylvie sur Radio Couleur.

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1: On écoute tout de suite Maëlle Mazué, le titre Cette guerre, et cet extrait de l'album Famille.
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L'autrice, compositrice, interprète lyonnaise Caïman nous dévoile Sans tricher, une balade guitare-voix folk, un titre bonus à son deuxième album Dreamcore. Et c'est le coup de cœur de Gérard, animateur de l'émission Itinéraire Bis sur Radio Couleur.

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